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4: Merci d'écouter la radio du monde. Il est 6h en temps universel, 9h à Kiev.
3: Pierre Boudias.
4: Le journal d'Arthur Ponchelet. Bonjour Arthur.
5: Bonjour Pierre et bonjour à vous qui nous écoutez.
4: À la une, deuil national en Ukraine à quelques jours de l'anniversaire de l'indépendance.
5: La journée d'hier a été particulièrement meurtrière. 16 morts dans des bombardements russes à Kiev. Moscou a de nouveau visé son voisin cette nuit. On appelle notre correspondante dans un instant. Malgré la rhétorique de l'Iran et les menaces de blocage d'Hormuz, l'armée américaine parviendrait à faire sortir des millions de barils de pétrole du détroit. D'après le média Axios, Washington escorterait ainsi des dizaines de pétroliers chaque nuit. Dans ce journal aussi, reportage à Baboua, en Centrafrique. Parole de blessés de la tragédie de Zamboï, cette mine d'or artisanale à la frontière avec le Cameroun qui s'est effondrée. On l'entendra, les témoins décrivent des scènes atroces. Et puis, un film tellement mauvais qu'il en est un succès. On vous raconte l'étonnante odyssée de ce long métrage chinois, un navet qui concurrence les grandes productions hollywoodiennes.
4: Des milliers d'Ukrainiens à nouveau réveillés par le bruit des drones et des bombes.
5: 4 morts cette nuit dans la région de Kharkiv, un autre à Kramatorsk où la Russie a frappé un supermarché. Des bombardements au lendemain donc d'une journée particulièrement meurtrière en Ukraine. 16 morts et une quarantaine de blessés ce jeudi à Kiev. Bonjour Emmanuel Chaz.
6: Bonjour Arthur.
5: En ligne avec nous de la capitale ukrainienne. Vous vous êtes rendu sur les lieux des dégâts. Pour les habitants de Kiev, c'est donc une journée de recueillement.
6: Oui, tout à fait. Alors, les jours qui suivent de telles frappes d'ampleur, on voit surtout que leurs conséquences, elles sont bien réelles, elles sont bien présentes dans le quotidien de chacun. Alors, aujourd'hui, c'est une journée de deuil, comme souvent ici dans la capitale, puisque ces attaques, elles se répètent, elles augmentent en intensité. Alors, l'atmosphère est sombre, les mines sont renfermées. Ici, en fait, chacun a vécu le traumatisme des multiples explosions. Hier, les attaques se sont même poursuivies en journée à l'aide de drones, une infrastructure de traitement d'eau. Donc une infrastructure essentielle a été endommagée dans l'après-midi et en soirée, 2 personnes ont été tuées lors de frappes sur un centre d'affaires. Volodymyr Zelensky s'est exprimé sur cette journée. Il a souligné que si la défense aérienne ukrainienne parvenait à intercepter environ 90% des missiles de croisière lancés par la Russie, l'interception des missiles balistiques est-elle considérablement moindre. Il rappelle le besoin de l'Ukraine en missiles patriotes que dit-il, seuls les partenaires de l'Ukraine peuvent fournir. Et de son côté, le renseignement ukrainien a averti. La Russie aurait encore en stock au moins une centaine de ces missiles balistiques, dont la moitié de fabrication nord-coréenne.
5: Emmanuel Chaz en direct de Kiev. La Russie est aussi pointée du doigt par les Européens. Après la Roumanie qui a détruit un drone naval hier, la Finlande soupçonne Moscou d'avoir violé son espace aérien. L'Iran accuse les États-Unis de terrorisme économique. Réaction de Téhéran aux dernières menaces américaines. Après Donald Trump, le secrétaire américain au Trésor a promis hier que tout pays qui maintiendrait un lien avec Téhéran précipiterait sa propre économie vers les oubliettes. Des mots alors que le trafic dans le détroit d'Hormuz est toujours scruté de près. D'après les derniers chiffres du cabinet Kepler, le nombre de navires l'ayant franchi a encore baissé hier, mais ça ce sont les chiffres publics. Car en coulisses, les États-Unis feraient sortir secrètement entre 15 et 20 pétroliers chaque nuit. Pierre-Olivier, c'est le média américain Axios qui révèle cette opération militaire confidentielle.
7: Une fois l'obscurité tombée sur le détroit d'Hormuz, c'est un ballet de navires chargés de pétrole qui se mettrait en place chaque nuit. Selon 2 responsables américains cités par Axios, environ 10 millions de barils sortiraient quotidiennement du détroit, soit la moitié du volume d'avant-guerre. Une opération rendue possible par l'intense campagne américaine de destruction des radars iraniens qui contrôlent la zone. Privé de ses yeux, le régime ne pourrait pas surveiller un corridor de navigation le long des côtes omanaises par lequel les États-Unis font circuler les pétroliers. Chaque nuit donc, 2 files de bateaux se formeraient avec des créneaux horaires distincts. D'un côté, des pétroliers vides qui remontent vers le golfe Persique. De l'autre, des navires chargés de brut en provenance des monarchies du golfe. Pour assurer au maximum leur sécurité, la marine américaine les escorterait, appuyée par des avions et des drones dans les airs. Une manière pour les États-Unis de continuer à injecter du pétrole dans le marché mondial de l'énergie et ainsi limiter au maximum les impacts du blocus iranien du détroit d'Ormuz.
5: Et même si pour l'heure les cours du pétrole sont toujours très élevés, le baril de Brent a encore augmenté ces dernières heures pour s'établir à près de $94. L'Allemagne, la France, l'Italie et le Royaume-Uni appellent à mettre fin à l'expansion des colonies en Cisjordanie occupée. Les quatre pays européens s'émeuvent notamment des appels d'offres lancées cette semaine pour la construction de plus d'un millier de logements pour le projet E1. Cette colonie située à l'est de Jérusalem, on appelle notre correspondante en Israël dans une heure.
4: Il est 6h50 en temps universel. Il creuse depuis près de 3 jours pour retrouver des corps dans la boue.
5: À l'aide de pelleteuses, de pioches et de pelles, les recherches se poursuivent à Zamboy. Ce site minier à la frontière entre le Cameroun et la Centrafrique, théâtre d'un éboulement cette semaine. Le bilan est très lourd. Des dizaines de cadavres déjà déterrés et toujours de nombreux disparus. Côté centrafricain de la frontière, les blessés ont été évacués à Babwa, à une 60aine de kilomètres de là. Reportage sur place, Rolf-Stef Domielleuf.
2: L'hôpital de district de Babwa a enregistré 9 cas de blessés en provenance du chantier Zamboy, dont un est décédé dès son arrivée au niveau de l'hôpital de district.
8: C'est la voix de Chancelin Abdonleki, médecin-chef de l'hôpital de Babwa. Selon lui, les victimes sont arrivées dans un état grave, couvertes de boue et souffrant de plusieurs blessures, fractures et traumatismes. Face à la gravité de la situation, une équipe médicale mobile a été également dépêchée à Zamboy.
2: Il y a une équipe de l'hôpital également qui a enregistré également 51 autres cas de blessures qui ont été prises en charge sur le site.
8: Certains patients sont mis en observation, tandis que d'autres souffrant de traumatismes du bassin sont dans un état critique. C'est le cas de Miguel, un ouvrier âgé d'une vingtaine d'années.
9: Le bloc de terre s'est effondré sur moi. Heureusement, les secours étaient déjà arrivés et ont pu me sortir rapidement. J'avais perdu connaissance. Parmi les victimes, il y a aussi des femmes et des enfants.
8: Après ce drame, le ministre des Mines, Rufin Benam Beltongo, a annoncé des mesures.
10: La justice sera saisie pour identifier les responsables. Cette situation déplorable est due en grande partie à la désobéissance de nos compatriotes. Nous allons non seulement continuer à faire de la communication, à les informer, à les éduquer, mais en même temps, nous allons renforcer la répression. Le caractère pédagogique de la répression permettra de dissuader un peu les récalcitrants.
8: Selon le gouvernement, le chantier aurifère de Zamboy est fermé jusqu'à nouvel ordre. Rolf-Stef Domerle, Bangui, RFI.
5: Et côté camerounais aussi, les recherches se poursuivent. Reportages et témoignages à lire sur RFI.fr. Le Cameroun où Paul Biya est de retour après plus de 70 jours passés à l'étranger. Des militants du parti au pouvoir l'ont salué sur la route entre l'aéroport de Yaoundé et le palais présidentiel. Un retour qui n'éteint pas pour autant les critiques sur ce séjour. Le collectif Action Civile 237 invite par exemple Paul Biya, je cite, à assumer pleinement la fonction présidentielle ou à démissionner. Fin de citation. La politique en France et les écologistes qui ont ouvert le bal de la rentrée politique. Le parti a donné le coup d'envoi hier de son université d'été à Grenoble. Cette semaine, sa candidate Marine Tondelier s'est dit prête à rediscuter avec la gauche, une stratégie plutôt décriée en interne et qui divise aussi les militants rencontrés par Marie Lecoq à Grenoble.
11: Pour Béatrice, fidèle membre du Parti écologiste depuis plus de 20 ans, l'union n'est plus une option, c'est une nécessité. Avec un objectif en tête, tenter de battre le Rassemblement national à la présidentielle.
12: C'est le courrier de la dernière chance. On veut pas se dire, aux prochaines présidentielles, on en est arrivé là et on n'a rien fait.
11: Gaëtan, 34 ans, prône lui aussi l'union à gauche. Pour lui, l'essentiel, c'est le programme, pas le nom, à condition que l'écologie reste une priorité.
13: À partir du moment où on arrive à construire des idées communes et qu'ils ne fassent pas disparaître l'écologie, il n'y a pas de porte à fermer.
11: Un avis partagé par Matteo, cet ancien électeur insoumis de 26 ans, vote pour les Verts depuis les dernières législatives. Il espère une candidature autonome de Marine Tondelier, mais se montre patient.
14: Évidemment, quand on a un parti politique, on souhaite avoir une candidate propre à son parti, à son camp politique. Mais parfois, il faut savoir aussi discuter. Ça se fera un moment ou un autre.
11: Pourtant, l'union divise. André, militante écologiste depuis 35 ans, redoute l'union avec le Parti Socialiste et s'en prend directement à Marine Tondelier.
15: Le PS est incapable de nous donner un bon candidat. Ils nous mettent Glucksmann dans les pattes. Marine Tondelier nous a vendu au PS.
11: Marine Tondelier a affirmé vouloir une campagne écologiste, mais ne ferme pas la porte à une alliance. Si un chemin de victoire se dégage, on prendra la bonne décision au bon moment, assure-t-elle.
5: Reportage de Marie Lecoq. Le Canada et les États-Unis très près d'un accord commercial. C'est le ministre canadien des relations avec les États-Unis qui l'affirme à la sortie d'une réunion avec le représentant américain au commerce. Mardi, Donald Trump

0: Mourinho a déjà bien débuté avec la victoire la semaine dernière à Manchester City, un titre de roi d'Angleterre à défendre et d'autres trophées donc à conquérir. C'est l'ambition de l'entraîneur Mikel Arteta.
1: I feel good, different, hopefully better.
2: Je me sens bien, peut-être même mieux. Je suis plus motivé que jamais et j'ai hâte de démarrer la saison. On doit prendre une grande inspiration car ce sera de nouveau un marathon. On doit montrer l'ambition d'être meilleur que la saison dernière, meilleur que le mois dernier et même meilleur que la semaine dernière contre Manchester City. On a les moyens de s'améliorer, d'évoluer encore. C'est ce que ce club me fait ressentir et ce que les joueurs me font ressentir.
0: And especially around the place. Arsenal Coventry, coup d'envoi à 19h TU.
3: Et on termine par du cyclisme, Anne, avec la retraite imminente d'un Français bien connu du peloton.
0: Ce n'est pas encore 100% officiel, mais Julian Alaphilippe devrait mettre fin à sa carrière avec effet immédiat. Le double champion du monde et vainqueur de Milan-San Remo l'avait évoqué lors du dernier Tour de France. Il avait déclaré au sommet de l'Alpe d'Huez « Il ne faut pas s'attendre à me revoir ». Le cycliste de 34 ans devrait rompre son contrat avec la formation Tudor un an avant son terme. Pour le moment, l'équipe ne l'a pas encore confirmé, mais cette annonce sonnerait la fin d'une ère dominée par le trio Thibaut Pinot, Romain Bardet et Julian Alaphilippe.
3: Ses compatriotes qui lui feront sans aucun doute un bel hommage. Merci beaucoup Anne Dufort-Cornier. On vous dit à tout à l'heure. Il est 6h16 en temps universel. Cette semaine, aujourd'hui, l'économie vous propose de passer en 16/9e et de regarder le monde en grand écran. Car on ne parle pas, comme cela nous arrive parfois, d'économie du cinéma, mais bien d'économie au cinéma. Comment les cinéastes du monde entier s'emparent-ils des thématiques liées à l'argent, au travail, à la mondialisation? Pour ce 5e épisode, Anne Verdaguer nous propose la vision du 7e art de la lutte des classes.
4: Le cuirassé Potemkin, film de 1925 du cinéaste russe Sergei Eisenstein, est sans doute l'un des premiers à parler de violence de classe à travers la mutinerie des marins d'Odessa de 1905. Dès son origine, le cinéma s'empare de la thématique des luttes sociales qui prend souvent racine dans des périodes de crise profonde telles que la Grande Dépression des années 30 aux États-Unis, qui signe le début d'une conscience de gauche à Hollywood.
5: If one man can do as much as he has in one day, well, why wouldn't 10 men do 10 times as much? A sort of cooperative where money isn't so important. You help me, I help you.
4: Notre pain quotidien, film de 1934 du réalisateur texan King Vidor, en est l'un des témoins. Dans les années 70, Sidney Pollack réalise un autre film sur la Grande Dépression, On achève bien les chevaux, qui dépeint une classe moyenne poussée par le chômage et la misère qui se rue dans les marathons de danse jusqu'à l'épuisement. En France, en 1939, Jean Renoir signe son chef-d'œuvre avec La règle du jeu, comédie de mœurs qui décrit les rouages d'une société de classe à la veille de la guerre qui s'annonce.
6: J'ai voulu peindre une société qui danse sur un volcan, dira Renoir. Il dépeint la fuite d'une caste face à ses responsabilités. Une classe dominante dont l'aveuglement fait le lit du fascisme.
4: Le courant cinématographique néo-réaliste italien dans les années 40 reflète aussi les injustices sociales. Vittorio De Sica s'empare de la condition des plus modestes dans Le voleur de bicyclette en 1948.
7: Per mangiare come quelli lì, poco poco, bisognerebbe guadagnare un milione al mese.
8: My name is Joy. I'm about 5'3".
4: Autre grand peintre des luttes sociales, Ken Loach, le réalisateur britannique, dénonce déjà en 1967, dans son premier film, Pas de larmes pour Joy, les conditions de vie d'un couple défavorisé dans les faubourgs londoniens. Aux États-Unis, c'est le documentariste Frederick Wiseman qui, au début des années 70, propose une plongée dans l'enfer de l'administration pour les plus modestes dans son film tourné dans un centre social à New York intitulé Welfare. Il faudrait encore citer la classe bourgeoise décadente chez Chabrol, l'aristocratie arrogante dans Titanic de James Cameron ou la revanche des miséreux dans Parasite du sud-coréen Bong Joon-ho, preuve que le cinéma n'a pas fini de traiter ce sujet inépuisable.
3: La lutte des classes sur grand écran, c'était le sujet d'aujourd'hui. L'économie préparée par Anne Verdaguer. Il est 8h19, on passe à notre grand invité international. RFI reçoit ce matin une sommité du monde scientifique. C'est un chercheur algérien qui s'est aussi bien penché sur notre voisine martienne que sur la lutte contre le cancer. Il nous fait le plaisir d'être avec nous en studio. Bonjour Nourdine Melekchi.
9: Bonjour.
3: Vous êtes donc physicien, doyen du Kennedy College des sciences de l'université du Massachusetts Lowell. Merci donc d'avoir accepté notre invitation. On va parler avec vous ce matin du financement de la science, de l'administration américaine et de son rival chinois. Mais avant, un petit mot sur votre parcours. Vous êtes donc né en Algérie. Vous êtes installé aux États-Unis il y a une trentaine d'années et votre parcours vous a notamment amené à faire partie du programme martien de la NASA, ce qui vous a conduit à faire nommer trois lieux de la planète rouge d'après des noms de parcs naturels algériens. On peut citer celui de Tassili Najer. Alors, quelle était l'idée derrière cette démarche que vous avez portée ?
9: Alors, d'abord, je remercie de m'accueillir ce matin. Alors, l'idée principale, c'est que bon, j'ai fait un parcours, comme vous l'avez dit, en Algérie. Donc, j'ai fait toutes mes études en Algérie. Je suis algérien. J'ai fait tout mon parcours universitaire jusqu'à un DES, un diplôme d'études supérieures, avant de partir d'abord en Angleterre puis aux États-Unis. Alors, l'idée de base, c'était que bon, j'ai fait partie d'une équipe scientifique qui a travaillé sur la planète Mars. Le premier projet, c'était Curiosité. Puis le deuxième, c'est Persévérance. Mais j'ai surtout travaillé sur Curiosité, pas beaucoup sur Persévérance. Eh ben, l'idée de base, c'est que, une fois que j'ai commencé à apprendre de mes collègues, de voir un peu ce qui se passe, etc., j'ai retrouvé une ressemblance assez pertinente entre le Tassili Najer en particulier et certaines régions de la planète Mars. C'est-à-dire, ça m'a interpellé. Je me suis dit, tiens, pourquoi ne pas donner, puisqu'on a la possibilité, l'opportunité de donner des noms à des parcelles bien particulières sur cette partie de la planète Mars. Et puis ensuite, c'est les scientifiques qui votent, etc. Et mes collègues ont voté pour. Et donc voilà, c'était aussi rendre un hommage au pays qui m'a formé, rendre un hommage aussi à ces parcs naturels qui existent, mais aussi surtout que attirer un peu l'attention sur les parcs naturels qui existent un peu en Algérie, mais aussi à travers le monde, pour les protéger, parce que je pense que c'est un trésor universel, naturel, que l'on devrait quand même protéger et faire tout notre possible pour les garder pour les générations futures.
3: Alors, cette expérience martienne vous a servi pour d'autres travaux, puisque vos recherches portent désormais plus sur le domaine médical. Vous avez notamment mis au point une méthode de détection précoce du cancer de l'ovaire. Est-ce que justement ces travaux relatif à Mars et au rover Curiosity, on le rappelle, vous ont amené à cette découverte. Est-ce que ces deux sujets d'études sont liés quelque part ?
9: Absolument, absolument. Donc ça paraît comme ça de prime abord deux choses complètement différentes. Mais en fait, ce qu'on fait sur Mars avec encore une fois beaucoup de mes collègues, c'est d'utiliser de la lumière laser. Bon, je suis dans les lasers, de la lumière pour justement interroger des roches, des minéraux, etc., qui sont sur Mars. Et à partir de là, à partir de cette interaction qui existe entre le laser et les roches, si vous voulez, martiennes, on récolte de la lumière. Donc c'est toujours de la lumière qui parle à des roches. Donc cette interaction entre cette matière-là qui existe sur Mars et la lumière et le laser nous donne une nouvelle lumière. Et à partir de là, on essaie de comprendre ce qui existe dans la roche. Donc si on transfère ça, justement, au lieu de remplacer la roche, si vous voulez, martienne, par un échantillon médical ou autre, hein, donc c'est toujours utiliser de la lumière, la laisser interroger cette matière-là. Dans ce cas-là, c'est des échantillons biomédicaux. Et à partir de là, ça nous donne de la lumière. Donc c'est à partir de cette interaction et l'étude et l'analyse de cette lumière maintenant qui vient des échantillons médicaux, on utilise relativement, pas exactement les mêmes, mais des techniques qui sont similaires pour comprendre un peu ce qui se passe dans notre corps humain.
3: Des applications pratiques à l'exploration spatiale. Alors, on le disait, vous êtes installé depuis 30 ans aux États-Unis, le pays de Donald Trump, qui mène depuis son retour aux affaires une offensive majeure contre les milieux scientifiques et universitaires. Alors, baisse de financement des agences, réforme pour

0: La recherche aux États-Unis, il y a le budget, la recherche humaine aussi.
1: De ces grandes universités qui sont parmi les meilleures au monde dans les classements internationaux.
0: Oui. Donc ça fait que quand on coupe cet oxygène-là, évidemment, la recherche prend un coup. Et donc ça n'a aucun sens parce que c'est ce qui a donné justement la force des États-Unis, je pense. Hein. Je suis pas historien, je suis pas économiste, mais ça a donné beaucoup de réussite aux États-Unis. Ça a devenu un exemple pour ça justement, mais maintenant, je pense, 2 ans plus tard ou un truc comme ça, il y a eu quand même des universitaires qui sont contre, etc. On voit quand même que ça commence à se petit à petit se corriger un peu.
1: Il y a justement, vous parlez de scientifiques qui sont engagés, il y a le mouvement Stand Up for Science qui était en visite en Europe début juillet. Ils ont justement émis une alerte sur une science américaine qui risque de s'isoler, de se replier sur elle-même. Est-ce que ce America First de Donald Trump, justement, aujourd'hui, elle met en danger cette coopération scientifique internationale dont vous êtes quelque part l'un des produits?
0: Oui, bien sûr. Je pense que la science est universelle, il faut qu'on le comprenne. Et elle est universelle, et j'aimerais bien moins voir, par exemple, que les sciences, qu'il n'y ait pas de frontières. Et c'est ce qui fait un peu la force de l'humanitaire, en quelque sorte. On peut utiliser la science pour des choses qui sont très très bonnes, comme par exemple découvrir des trucs contre les maladies, etc. On peut aussi utiliser de manière pas très intelligente, disons. Mais je pense que quel que soit le pays, quelle que soit la région, la science est quand même universelle et devrait être. On gagnerait tous en tant qu'être humain que les scientifiques travaillent ensemble, qu'on s'ouvre, etc. Et oui, il y a un recul de ce côté-là aux États-Unis. Mais en même temps, je dirais qu'il y a quand même les scientifiques d'une manière générale, il y a quand même une force
1: de résistance
0: à ce mouvement-là.
1: Face à cette Amérique qui semble se détourner de la voie scientifique, en tout cas se brusquer, il y a un géant qui mise au contraire sur la recherche, c'est la Chine, robotique, espace, médecine. Pékin apparaît comme leader en matière de science aujourd'hui. Est-ce que c'est devenu le pôle vers lequel se tourne aujourd'hui le monde scientifique?
0: Je pense que petit à petit, je dirais pas qu'aux États-Unis tout est noir, hein, attention, parce qu'il y a aussi, c'est un pays qui a quand même une histoire dans tout ça, c'est aussi un pays dans lequel encore prendre des risques scientifiques, faire de la recherche à risque, disons, et de la recherche fondamentale, etc. Donc ça existe. C'est surtout des domaines bien particuliers qui sont visés aux États-Unis, le climate change et des trucs comme ça. Par contre, pour revenir à la Chine, oui, c'est un progrès immense, et je pense que c'est à mon humble avis, mon opinion, c'est positif. Je crois que c'est très positif que des pays investissent dans la science, qu'il y ait plus de scientifiques qui travaillent sur des sujets aussi importants que la médecine, que l'espace, etc., etc. Mais évidemment, quand on voit les chiffres, je crois que 31% peut-être des publications maintenant dans les revues les plus spécialisées viennent de la Chine, alors que c'était pas le cas il y a quelques années.
1: C'est le premier pays au monde en la matière.
0: Et pour 12% aux États-Unis, enfin des choses comme ça. Donc ça, c'est des chiffres qui montrent justement qu'il y a un effort considérable en Chine qui fait que la Chine vient petit à petit côtoyer les États-Unis en tête du classement des pays qui investissent dans la recherche et dans les sciences.

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carnet de voyage. Patrick Deville, vivant. Deville a passé son enfance près de l'estuaire de la Loire. Il a grandi dans l'établissement psychiatrique que dirigeait son père. Il y a vécu isolé ses toutes jeunes premières années et immobile. Et puis il est devenu un attaché culturel, un prof de philo, un écrivain voyageur. Plus d'une douzaine de romans titrés « Romans vrais ». Viva en est un, s'y croisent Frida Kahlo et Trotsky, entre autres. Viva a été publié chez Fiction et Compagnie en 2014. Greg Hillary. Citation. Mon travail le plus dur était de piquer la rouille des treuils. Et ce qu'on ne peut pas piquer, on l'enlève avec ses ongles, ses dents. Malcolm Lowry. Ni planque, ni faux papier, ni pseudonyme chez Lowry, le piqueur de rouille, le fils du grand marchand de coton de Liverpool, le capitaliste de chez Beston & Co. Import-Export. Enrichi dans les sucres des Antilles et les pétroles de Tampico, chrétien évangélique et anti-alcoolique, Arthur Lowry gère des filiales dans les trois Amériques et au Proche-Orient. D'être né sous ces ciels de suie, dans l'ennui de la bourgeoisie et à l'embouchure du fleuve Mersey, dans la beauté de l'industrie maritime, on rêve de s'enfuir au Fouta Djallon ou à Saïgon. À 18 ans, Lowry, avant d'entrer à Cambridge, embarque à bord du cargo Pyrrhus. Comme ceux de Trotsky, ses yeux sont très bleus, mais ses bras courts et ses mains rondes d'une force exceptionnelle. Il conservera cette démarche des hommes de pont, les jambes un peu écartées. Comme Cravan, il pratiquera la boxe et la poésie. Canal de Suez, Port Saïd, Singapour, où le navire chargera en pontée des animaux sauvages pour les zoos de l'Europe, la Chine, au bord de la guerre civile. Shanghai, Hong Kong, Yokohama et jusqu'à Vladivostok. Il souscrit à la phrase de Melville selon laquelle « Un baleinier fut pour moi Yale et Harvard ». À bord, il prend des notes, entame la composition de son premier roman Ultramarine. C'est encore tout empli de Conrad et de Melville et de Dana. Puis il découvre la traduction du livre d'un jeune écrivain norvégien, Nordahl Grieg. Le navire poursuit sa route. Il a trouvé son doppelganger. Dès son retour en Angleterre, il embarque comme soutier sur un navire norvégien qui appareille sur l'est pour le port d'Arkhangelsk sur la mer Blanche. Débarque à Oslo et cherche Nordahl Grieg. Le rencontre, entreprend aussitôt l'écriture d'un autre roman. In Ballast to the White Sea, sur l'est, vers la mer Blanche. À Cambridge, c'est l'amas des livres, des disques de jazz et des bouteilles. La petite fabrique de poésie. John Davenport, qui deviendra son ami, l'éditeur de Cambridge Poetry, écrit que, dans sa piaule, ses livres révélaient l'éclectisme de l'ouvrier en littérature. Chez d'autres étudiants, tout comme chez lui, on trouvait les auteurs élisabéthains et Joyce et Eliot. Mais combien d'entre eux connaissaient alors Knut Hamsun, Herman Bang, B. Traven et Nordahl Grieg? À la fin de ces années 20, le stalinisme et le trotskisme infiltrent les universités britanniques. Certains des condisciples de Lowry, comme Kim Philby ou encore Donald MacLean, qui est son partenaire au tennis, choisiront de trahir la couronne et de se faire taupe soviétique. D'autres, comme John Cornford et Julian Bell, s'en iront mourir en héros auprès des républicains espagnols. Lowry ne cherche pas à libérer les hommes. Il cherche à écrire le volcan. Son égoïsme n'est pas le bel égoïsme politique de Traven ou de Cravan, l'individualisme anarchiste comme condition de la fraternité des hommes. C'est le solipsisme du génie, insensible à l'abstraction du pluriel des hommes, mais sensible à celui-là, l'homme seul, debout au comptoir du pub qui va bientôt fermer.
À l'égard du monde, le génie est souvent conservateur. C'est dans son livre que doit éclater la révolution. Ça mettra 20 ans. Il écrira ses échecs, et lorsque lui manqueront les échecs, veillera à échouer encore mieux. Il écrira son amour pour Yann Gabriel, rencontré à Grenade, et qu'il poursuit de l'Espagne aux Amériques, de New York à Hollywood, et puis à Acapulco, Mexico. Inventera son alter ego, le consul mystique, et ses borracheras au fond des cantinas. Ce qu'il veut chanter, c'est la plus belle histoire d'amour de toute la littérature, et dire aussi la déréliction et la misère de l'homme sans Dieu, composer l'hymne aux déchirures des amours impossibles. Les talons hauts des escarpins rouges de la trahison, le petit bimoteur rouge vif et luciférien qui emporte Yann, et sous ses ailes, tout le fracas de l'histoire et la présence de Trotsky au Mexique. Et bien sûr, parfois il doute, conçoit du remords de n'être pas héroïque. Lowry passera toute la Deuxième Guerre mondiale enfermé dans une cabane sur la plage de Dollarton, près de Vancouver, en Colombie-Britannique, à l'extrême ouest du Canada paisible. Le monde s'écroule en flammes autour de la cabane et Diogène écrit le volcan. Il éprouvera du remords lorsqu'il apprendra la mort héroïque de Nordahl Grieg, son double solaire icarien, l'auteur du « Navire poursuit sa route », paru avant « Ultramarine » et « Meilleur qu'Ultramarine ». Après ce roman, Grieg n'a cessé d'en publier d'autres, comme si le travail pour lui n'était rien, comme si le sourire aux lèvres et sans interrompre sa marche souple, sans les années de réclusion et de torture au milieu de l'amas des livres, des disques de jazz et des bouteilles, Grieg, les faibles, se met les œuvres au petit bonheur et s'occupant de toute autre chose. Grieg publie des recueils de poèmes, des récits de voyages, ne cesse de parcourir le monde et mène sa vie d'aventurier. La guerre civile en Chine, puis 2 ans à Moscou, d'où il revient révolutionnaire. Plus tard, la guerre d'Espagne. Les bombes pleuvent partout sur la planète. Et Lowry, qui n'a rien publié depuis Ultramarine, écrit Le Volcan. Grieg vient de faire paraître l'essai prémonitoire « Ceux qui meurent jeunes ». Hommage à Keats, Shelley, Byron, et plus tard, Lowry écrira sur Keats, Shelley, Byron. Au printemps de 40, pendant que Trotsky est une première fois attaqué à la mitraillette dans sa maison de Coyoacán, pendant que se resserre sur lui l'étau, pendant que Lowry, dans sa cabane, achève une 3e version du volcan, mais il en faudra 6, Grieg, le héros, est chargé de convoyer l'or de la Norvège vers l'Angleterre pour le soustraire aux nazis. À Londres, il devient speaker de la radio clandestine, multiplie les reportages à bord des navires de guerre, des sous-marins, des bombardiers qui se lancent vers Berlin. Il est abattu en vol. Son avion explose dans le ciel de Potsdam en 43. Pendant que Lowry, dans sa cabane, écrit Le Volcan. Mais l'héroïsme, c'est d'écrire Le Volcan, de donner sa vie pour écrire Le Volcan, de signer le pacte faustien qu'il faudra bien payer plus tard de sa santé mentale. Mais on aura écrit Le Volcan. Le 7 juin 1944, l'avenir du monde se joue sur les plages de la Normandie. L'issue des combats est indécise et la cabane s'enflamme sur la plage de Dollarton. Lowry sauve du brasier le manuscrit du volcan pendant que les 2000 pages de celui du ballast se consument au milieu des poutres noircies, des livres calcinés, des disques de jazz fondus, des bouteilles qui éclatent. Dès sa sortie de l'hôpital de Vancouver, où ses blessures ont été soignées, il reprendra le volcan, reconstruira de ses mains la cabane et la jetée,
et la cabane devient le rêve de bonheur impossible d'Yvonne, la femme du consul, la rédemption du paradis froid de la Colombie-Britannique, loin de l'enfer brûlant du Mexique. Extrait. Elle la voyait distinctement à présent. Petite, couverte de bardeaux gris argentés, battue par la pluie et le vent, avec une porte rouge. Pendant 10 ans de sa vie, Laurie écrit dans cette cabane et nage en bas dans l'eau froide. Extrait. Ils verraient du haut de leur jetée sur le fond de l'eau limpide des étoiles de mer turquoise, vermillon et violet et des petits crabes marrons veloutés se défilant entre les pierres. Et autour de la cabane, il convoquera tout le grand charroi de l'histoire et les fresques des peintres muralistes mexicains Diego Rivera et José Clemente Orozco et la guerre d'Espagne et le grand nom de Trotsky, lequel sonnera 2 fois comme un angélus dans le premier chapitre du volcan et dans le dernier, le 12e, à la fin du tour de cadran de cette seule journée de 500 pages. Il enverra ça chez les éditeurs et repartira pour le Mexique. C'était Carnet de voyage, Viva, de Patrick Deville, publié en 2014. 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

0: émission d'actualité locale de Trièves et de la Matésine sur le 104.4 et 96.8 FM. Merci d'avoir choisi Radio Dragon. Nous sommes le jeudi 6 août 2026 en direct du studio Place de la Halle à Mainz. Je suis Fripouille et à la technique il y a Jérôme. Bonsoir Jérôme.
1: Bonsoir Fripouille, bonsoir à tous et à toutes.
0: Dans le studio avec nous il y a aussi Francis. Bonsoir.
2: Bonsoir à tous.
0: Et Agathe et Solène du comité des fêtes de Mainz. Bonsoir.
3: Bonsoir.
0: Cette émission, vous pourrez la réécouter demain à 9h sur les ondes ou en podcast. Et ce soir, dans le cœur du dragon, nous entendrons la chronique de Francis, les images ont la parole. Le comité des fêtes de Mainz, donc, pour nous parler, entre autres, de la fête du Bourrat du week-end dernier. Une présentation du festival d'art urbain Festi Street. Et enfin, les infos de la radio et quelques actualités locales. Pour commencer cette émission, Francis, je te laisse nous présenter ton image de la semaine.
2: On y va. Alors, c'est une image exotique. Alors je sais que le mot d'exotisme, il crince un peu certaines oreilles, il y a de quoi. Et là, c'est vraiment exotique, parce que ça a été photographié en Chine, et il y a des gens qui sont devant, déguisés en chinois. Donc, quand même difficile de faire plus bizarre, je dirais. Ils sont déguisés en chinois. Alors bon, la photo est prise dans palais impérial, enfin dans une cour du palais impérial, je pense.
0: Mais comment ça, ils sont déguisés?
2: Bah oui, si tu veux, ils sont habillés en chinois traditionnel, comme on s'habille au temps de l'empereur. Donc, tu verras pas aujourd'hui des chinois dans
0: peut-être
2: la rue.
0: Peut-être on pourrait dire costumé plus que déguisé déjà.
2: Pardon?
0: Costumé peut-être plus que déguisé.
2: On peut dire, oui, tout à fait, voilà, oui, très bien, costumé. C'est effectivement moins péjoratif, si ce n'est que quand même être donc il y a 5 personnages, un homme, 4 femmes, dont 2 sont probablement occidentales et 2 sont probablement chinoises. Costume traditionnel de la Chine impériale. Bon, le mec, il fait quand même un peu déguisé. Hein, c'est-à-dire qu'autant les femmes, manifestement, portent bien cette tenue, autant le gars, avec ses grosses lunettes, sa barbe d'occidental, etc., et sa sacoche, il y a quand même un petit quelque chose. Alors, pourquoi je présente ça? Parce que ça traduit une tendance qui existe partout dans le monde, en France je sais pas, peut-être que vous allez me le dire, qui s'appelle China Maxi. Non.
0: Vous avez déjà entendu parler
2: non.
0: de ça?
2: Sur TikTok, etc., non?
3: Non.
2: Non. China Maxi, c'est une action menée par la Chine pour se faire aimer, bien voir, se rendre familière des pays occidentaux, et pas seulement occidentaux, des pays intéressants pour que la Chine, effectivement, prenne de l'ampleur. Ça rappelle, soft power, c'était les Américains après la guerre, hein, c'est-à-dire... après la guerre, et jusqu'à une époque très récente, avec les westerns, avec des tas de choses comme ça, les séries de la télé, donc toute une culture américaine qui est transposée, qui doit normalement nous faire aimer les États-Unis. Le problème, c'est que ça commence quand même à être difficile pour les États-Unis, parce qu'on a quand même des Trump ou autres, ça n'attire pas forcément une sympathie mondiale, et la Chine cherche à prendre la place. Alors, ce que je dis a l'air complètement détaché de tout, hein, personne d'entre nous n'avons vu ça, si ce n'est que les réseaux en sont porteurs, TikTok en particulier qui est chinois. Je suis sûr que personne ici ne regarde TikTok, néanmoins il y a quand même 25 millions de Français qui sont sur TikTok.
0: Bon, pourquoi vous regardez TikTok?
2: Non, oui, je pense.
3: Oui, oui.
2: Bien, ah, ça me fait plaisir parce que souvent les gens n'osent pas
0: tu
2: le
0: vois.
2: Dire. Ça me fait plaisir. Et les réseaux sociaux comme ça, ben effectivement, sont porteurs quand même d'influence, quoi. En particulier avec les influenceuses. Radio Dragon, on dirait influenceuse, hein, c'est ça, hein. Ben c'est ce qui a marqué sur le tableau. Vous regardez les influenceuses? Mais je vais pas vous insulter si vous me dites oui ou non, hein.
3: Oui. Moi, perso, j'en regarde quelques-uns.
2: Ces personnes, elles cherchent des endroits spectaculaires. Hein, vous savez mieux que moi. Et le Qatar les a longtemps accueillis jusqu'à ce qu'ils reçoivent des bombes venant d'Iran, auquel cas ça refroidit un peu un tel public. Et la Chine invite les influenceuses en Chine. effectivement des endroits très spectaculaires, c'est-à-dire il y a des villes qui sont ultra modernes avec à côté le Qatar, ça fait un peu vieillot, et donc et ben ça va créer une nouvelle mode. Donc attendez-vous à voir des influenceuses dans un décor chinois et qui vont vous faire pas forcément aimer la vie chinoise, mais néanmoins changer votre regard probablement sur la Chine. Voilà, donc ça a l'air très lointain quand je dis exotique au sens propre du terme, et puis finalement et eh bien peu à peu je dirais ça envahit nos écrans, nos foyers, nos chaumières. Eh oui.
0: Et toi, comment t'es arrivé à cette image?
2: Disons que je lis Deux Canards, Le Monde et Le Courrier International, et Le Courrier International, il rate pas des choses comme ça. D'autant plus que, comme je l'ai dit, ça ne vise pas que l'Europe en particulier, ça vise l'Indonésie. Alors, l'Indonésie, en France, on ne sait pas ce que c'est quand même 300 millions d'habitants. Bon. Et pour la Chine, ce sont des enjeux géostratégiques importants. Et comme ça, montrer que finalement on est bien, quoi. On est séduisant, on est des gens bien, ça a beaucoup d'importance. Bon, là l'image est extrême, hein, c'est-à-dire que des gens qui vont jusqu'à aller en Chine comme ça et se rentrer dans ce jeu, c'est un peu extrême. Mais des influenceuses avec sur un fond extraordinaire, d'immeubles en verre, avec des trucs très très clinquants, ça oui, ça on en voit. Et encore une fois, eh ben ça fait partie de leur personnage et de leur intérêt. Voilà, donc attendez-vous à voir des influenceuses à Chongqing ou des villes comme ça. Et là, vous penserez à moi.
0: Et donc, pour illustrer cette image, tu as choisi...
2: J'ai eu du mal parce que je cherchais des musiques chinoises. Et alors, ça ne doit pas être sur YouTube parce que je n'ai pas trouvé grand-chose. Alors, des choses comme le rap, non. Bon, ça, quand on connaît un peu le régime chinois, ça n'étonne personne. Et je trouve quelque chose de très sirupeux. Et je pense que c'est bien parce que je ne connais pas la Chine, mais je connais la Corée et le Japon. Ils adorent le sirup. Ils adorent les airs romantiques, etc., etc. Donc, c'est ce que j'ai pas trouvé mieux.
0: Et donc, on l'écoute tout de suite. C'est une chanson du groupe Zhang Qishan. Et le titre, traduit du mandarin en français, ça donne « Est-ce la vie d'adulte que tu espérais ?»
2: T'as raison de le dire parce que je suis pas sûr qu'on connaisse les paroles.

0: On vient d'écouter une musique du groupe chinois Zhang Qishan. Vous écoutez Le Cœur du Dragon, peut-être depuis votre poste de radio dans le Trièvre sur le 104.4 FM ou en Matésine, Valbonnet et Beaumont sur le 96.8 FM. 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En tout cas, pour notre part, nous sommes en direct depuis le studio de Mainz avec Solène et Agathe du comité des fêtes. Rebonsoir Solène et Agathe.
1: Rebonsoir.
0: Donc au comité des fêtes de Mainz, vous organisez tout au long de l'année des événements festifs dans le village. Cette année, vous avez déjà mis en place un loto cet hiver, une buvette à la foire du 1er mai. Arrêtez-moi si je dis n'importe quoi. La course de caisse à savon du festival de la rurale en juin et le week-end dernier, la fête du bourra. On reviendra sur les festivités du week-end et notamment la fameuse montée du bourra. Mais d'abord, est-ce que vous pouvez nous présenter vos rôles respectifs dans le comité des fêtes et depuis combien de temps vous faites partie de l'asso chacune ?
1: Oui, bah, du coup moi c'est Solène et je suis la trésorière du bureau du comité des fêtes de Mainz. En fait on a repris le bureau depuis novembre 2025, après le 15 août qui a eu lieu, on était une équipe de jeunes et on a repris le bureau à ce moment-là.
2: Et moi je suis Agathe, je suis secrétaire pour le comité des fêtes. Depuis, pareil, novembre 2025, même si avant, on était bénévole de l'association depuis quelques années.
0: Ok, et donc toutes les deux, vous habitez à Mainz toute l'année ?
1: Alors, pour ma part, je suis à Grenoble la semaine et je remonte tous les week-ends à Mainz.
2: Et moi, j'habite à Mainz toute l'année.
0: Ok, et donc là, la team actuelle, vous avez tous investi votre poste en novembre 2025. Vous avez fait une révolution dans le comité des fêtes.
2: Voilà, en fait, on a repris le bureau du comité des fêtes parce que l'ancien bureau n'avait plus forcément le temps de s'investir dedans. Ils avaient déjà fait énormément pour cette association et ils nous ont donné la main pour qu'on refasse des festivités, pour qu'on refasse vivre le comité des fêtes et pour que l'asso ne se meure pas.
0: Et donc vous étiez déjà bénévole, donc vous êtes un groupe d'amis en fait qui vous connaissez
2: Voilà, on a un groupe de jeunes du Trièvre qui avons plus ou moins tous grandi ici, ou en tout cas on est parti pour les études, ou on est revenu. Il y en a qui habitent ici, il y en a qui sont plus sur la région grenobloise, mais qui viennent nous aider pendant les festivités.
1: Ce qui est beau après avec le comité des fêtes de Mainz, c'est qu'on a l'impression que c'est de génération en génération. On va dire que la génération avant nous, c'est tous nos grands frères, nos grands sœurs, ou les personnes qui étaient un peu plus âgées avant nous et qui ont tout fait après pour faire vivre le village et qui ont donné envie à nous maintenant de reprendre le comité et de faire pareil qu'eux.
2: Et de faire perdurer les traditions comme la fête du bourra.
1: Exactement.
0: Et les anciens anciennes continuent de venir aux événements que vous organisez maintenant.
2: De l'autre côté du bar.
1: Mais si on a besoin, ils sont là.
2: Voilà, pour nous aiguiller, pour nous aider de temps en temps.
0: Ok, trop bien. Et donc, vous avez déjà un petit peu répondu, mais c'est quoi les valeurs pour vous du comité des fêtes et pourquoi c'est important d'en faire partie, de perpétuer ça ?
2: Bah, c'était surtout pour faire perdurer les traditions du village, de faire continuer les festivités, de rassembler aussi les habitants de Mainz, d'animer le village tout au long de l'année. Parce que c'est vrai qu'on est des jeunes et qu'on s'est vite rendu compte avec les années que certaines festivités disparaissaient. Quand on était plus jeune, il y avait des bals tous les week-ends ou en tout cas plusieurs fois par mois. Okay. Et que là, il y avait plus grand-chose. Donc on a décidé de reprendre la main pour refaire vivre un peu le Trièvre.
1: C'est vrai qu'on a toujours connu dans notre jeunesse beaucoup d'événements, que ce soit ici à Mainz ou dans les villages aux alentours. Et avec le temps, ça s'est un peu estompé par manque de temps ou manque de bénévoles. Et c'est vrai que nous, on est une génération qui est arrivée, qui était tous motivés, qu'on s'est dit, allez, on relance et on veut toucher toute la population afin de répondre à tout le monde. Et continuer de faire vivre, toujours dans la convivialité, être festif.
0: Voilà. Et vous sentez que ça marche, qu'il y a de la mixité dans le public de vos événements ?
1: Dans tous nos événements qu'on propose, finalement, on touche un peu tout le monde, on va dire. Le loto, ça peut toucher toute population, que ce soit de 1 an à 99 ans, j'ai envie de vous dire. Le 1er mai, c'est une foire où tout le monde se mélange aussi. La rurale, on arrivait à mélanger autant des adultes des enfants à faire une course à caisse à savon tout en s'aidant avec une autre association.
0: Oui, c'est ça, la rurale, vous co-organisez avec l'asso.
2: En fait, on a organisé seulement la buvette.
0: Ok.
2: Voilà. C'était l'événement de la rurale et ils nous ont demandé de faire la buvette ce jour-là.
1: Okay. En partenariat, mais c'est vrai que ça nous a permis de vraiment d'échanger avec plusieurs personnes. On a vraiment cet esprit où on aime échanger, où on
2: essaie
1: de rassembler et on essaye un maximum de répondre présent quand on peut.
0: Génial. Oui, c'est vrai que moi, je suis sur le territoire depuis pas très longtemps et je vois bien que bah, typiquement, la rurale et le comité des fêtes, c'est pas forcément les mêmes personnes, c'est pas forcément des personnes qui se fréquentent. Et c'est trop bien que du coup, il y ait des événements comme ça qui rassemblent aussi...
2: Oui, alors après, je pense que tout le monde se fréquente en règle générale dans la vie de tous les jours. Après, c'est vrai que c'est des associations qui n'ont jamais été mélangées.
0: Ouais.
2: Le comité des fêtes, dis-moi si je me trompe, Solène, mais ils ont organisé pas mal d'événements avant qu'on reprenne. Mais nous, c'est vrai c'est un nouveau souffle. Donc actuellement, on a envie et puis on a besoin de faire plein de choses. Donc quand les autres associations nous demandent de s'investir sur leurs festivités, on répond présent et on a envie de répondre présent. Au mieux qu'on peut.
1: Parce que oui, des fois,
0: dans la mesure des ressources disponibles.
2: Voilà. Oui, mais on a la chance d'avoir un grand nombre de bénévoles qui ils sont toujours prêts à participer à toutes sortes d'événements, à aider, à donner la main.
0: Vous êtes combien d'actifs dans l'association?
2: Une quarantaine.
0: Ah oui, ok.
1: Ouais, je pense.
2: Voilà.
0: Ok. Et donc vous parliez de perpétuer les traditions, la fête du Bourras c'est spécialement ça, il y a eu effectivement de la pêche, un concours de baby-foot géant, un bal, mais surtout la fameuse montée du Bourras. Est-ce que vous pouvez expliquer à nos auditeurs et auditrices qui ne sauraient pas ce que c'est quoi la montée du Bourras?
1: Alors la montée du Bourras c'est tout simplement à l'ancienne, ils montaient le foin dans les granges par un ballotin de foin, il remplissait d'étoiles de jute, si vous voulez, qui montait à la corde pour aller jusqu'à l'engrenjou. Et à l'engrenjou, quelqu'un vidait la toile de jute de foin et ça faisait des tas comme ça. Donc c'est comme ça que s'est créée la fête du Bourras, c'était de monter le foin le plus vite possible en haut à l'engrenjou. Donc ça s'est un peu transformé un peu en concours après avec nous. Et c'est challengeant pour beaucoup de personnes. Et c'est vrai que c'est une fête qui ramène du monde et qu'on garde aussi à l'ancienne. Bah ouais, dans le temps, on n'avait pas tous les tracteurs, les machines et on montait le foin à la corde.
2: Je pense que c'est important de garder la fête du Bourras et qu'elle continue d'exister parce que pour avoir fait plusieurs événements cette année, la fête du Bourras, ça nous ramène vraiment une population qui vient juste pour la montée du Bourras.
0: Okay.
2: On a eu du monde toute la journée, mais à l'heure de la montée du Bourras, c'est là où il y a la plus grande affluence, parce que c'est là que les gens veulent voir cette tradition continuer de vivre, qu'ils participent ou non, qu'ils soient simplement là pour regarder, mais c'est quelque chose qui, je pense, est important pour les habitants, pour les vacanciers, pour...
1: C'est un peu l'histoire du village finalement et c'est une grande histoire pour le comité des fêtes, donc pour nous c'est important de maintenir cet événement.
0: Et vous sauriez dire jusqu'en quelle année à peu près ça se faisait à la main, à la poulie comme ça? Vos grands-parents par exemple, ils ont fait ça eux ou pas?
2: Probablement. Après, on peut le voir dans les rues de Mince, il reste beaucoup de poulies,
0: ouais.
2: Si vous avez regardé.
0: Ouais,
2: c'est quelque chose qu'on voit beaucoup ici, les Engrangeoux, même sur des maisons plus ou moins récentes. Alors après, je pense que tout le monde a gardé un petit peu le style d'architecture, mais non.
1: Même les arrière-grands-parents, quand même, parce que après, finalement, il y a eu beaucoup de petites fourches qui ont été mises en place, des moteurs, tout ça pour transporter des ballotins.
0: Ok. Et donc ça, c'était une partie des festivités. Il y avait aussi le tournoi de baby-foot géant. C'est quand même une activité très drôle. Est-ce que vous voulez faire un petit retour sur comment ça a marché?
2: Alors, on essaye chaque année de faire une petite activité qui change. On a eu les tournois de beach volley quand c'était au camping. Et là, cette année, je ne sais plus qui du bureau a eu cette idée de baby-foot géant. Qui avait été fait, je crois, dis-moi si je me trompe, Solène, mais par le comité des fêtes de l'Avare, il y a quelques années.
1: Quelques années en arrière, voilà. Oui.
2: Et ça avait été un succès, donc on a décidé de se lancer, et je pense que ça a plu malgré la chaleur et le soleil, parce que c'était pas très ombragé, il me semble, le coin du baby-foot.
1: Oui, puis c'est surtout qu'on essaye de trouver des activités où on est à plusieurs, que ça soit un travail d'équipe, parce que nous-mêmes, le comité des fêtes, c'est vraiment un travail d'équipe. Si on peut organiser tout ça, c'est un travail d'équipe. C'est pour ça qu'on choisit le volley et le baby-foot. Et on souhaite à chaque fois changer un peu d'activité, si on le peut, pour pouvoir proposer plusieurs événements différents, surtout en activité pour le 15 août.
0: Et donc là, si vous devriez faire un petit compte-rendu, un petit retour sur le déroulement du week-end, est-ce que vous êtes contente? C'est l'ambiance que vous recherchiez? C'était au rendez-vous?
2: Je pense que oui. C'était un bon week-end. C'était un long week-end, puisque le comité des fêtes est allé donner la main bénévolement au Centre de la Bouffette, okay, également le dimanche 16 août sur la buvette.
0: Ah ouais, donc t'as pas de pause là.
2: C'était, oui.
0: Vous avez dormi un peu quand même.
2: Un petit peu. C'était un long week-end, mais c'était un beau week-end, et on sait pourquoi on le fait. C'est pour voir les remerciements des habitants, des participants.
1: Pour nous, ça s'est très bien passé. Concrètement, il n'y a pas eu de débordement ni rien. Donc c'est vrai quand on organise un événement et tout se passe super bien, on peut être que fier de notre événement. Et c'est vrai que les premiers retours qu'on a eus sont aussi très positifs. Donc ça nous encourage à continuer et à tout donner pour notre comité.
0: Et donc, parlons de la continuation. C'est quoi la suite du programme là pour la fin de l'année?
2: Alors, normalement, on devrait organiser probablement un concours de belote courant de l'automne. On n'a pas encore défini la date exacte. Et suite au franc succès de notre bal de Noël, on a décidé de le reconduire cette année. Et ça, on peut d'ores et déjà vous dire qu'il aura lieu le 19 décembre.
0: Ok, c'est noté. Tout le monde prend son agenda. 19 décembre, bal de Noël. Ce sera au SAN?
2: Ce sera au SAN.
0: Ok, et donc si on veut... Le ciel nous parle. Si on veut retrouver vos infos régulièrement, vous suivre sur les réseaux, comment on peut faire?
2: Eh ben, on a une page Instagram et une page Facebook au nom du comité des fêtes de Mins.
0: Ok, super.
2: Voilà.
1: Le CFM.
2: Voilà. Le CFM.
0: Super. Est-ce que vous voulez rajouter quelque chose?
2: Je pense qu'on a fait le tour. Voilà, nous, on est une association, on est des jeunes. Notre but, c'est de rassembler, c'est de faire vivre le village. On fait aussi vivre le village parce qu'on travaille beaucoup avec les producteurs locaux sur nos événements. Tout ce qui est la viande, on la prend dans les boucheries.

0: nous rejoindre notre équipe, nous, il n'y a pas de problème.
1: Bienvenue.
2: Voilà. Les idées débordent déjà, donc un peu plus ou un peu moins.
0: On a toujours besoin d'idées supplémentaires.
1: Génial. Eh ben, c'est noté. Le message est passé. Mais merci beaucoup, Solène et Agathe, d'être venues
2: parler. Merci à vous.
0: Merci à vous.
1: On va se quitter en écoutant la musique de votre choix, qui est I Will Survive, une reprise de Hermes, du Hermes House Band. Mmh. On l'écoute tout de suite.

Vous êtes sur Radio Dragon et on vient d'entendre une reprise de I Will Survive du groupe Hermes House Band. Vous nous écoutez peut-être depuis le Percy sur votre poste de radio réglé sur le 104.4 FM ou alors, qui sait, depuis Disneyland.

0: de Paris grâce à notre web radio sur radiodragon.org. Cette émission au cœur du dragon sera rediffusée demain vendredi à partir de 9h. Et maintenant, en direct depuis le studio Place de la Halle à Mainz, je suis avec Sylmae et Mehdi qui sont bénévoles à Festi Street. Bonsoir Sylmae et Mehdi.
1: Bonsoir.
2: Bonsoir.
0: Donc vous faites tous les deux partie de l'organisation de cette édition de Festi Street, qui est un festival de culture urbaine, c'est-à-dire de danse, de musique hip-hop, de skate et de graph. Le festival, il a commencé cet après-midi même et il aura lieu tout le week-end à la salle des fêtes des Sagnes à Mainz. Et tout d'abord, j'avais envie de vous demander à tous les deux, c'est quoi vos rôles respectifs dans l'organisation et qu'est-ce qui vous a motivé à rejoindre ce projet ?
1: Moi, je suis principalement orienté sur tout ce qui touche à la danse dans le festival, donc que ce soit les ateliers qu'on donne dans les après-midi, les spectacles, la soirée battle qu'on organise. Je suis aussi dans la communication, ça veut dire qu'avant le festival, pendant et après, du coup, bah, je m'occupe de tout ce qui est donner les informations, parler du festival autour de ça. Et j'aide, je passe aussi un petit coup de main des fois quand il y a un peu besoin de moi au niveau des bénévoles, que ce soit la gestion, les aiguiller, les aider. C'est à peu près mes rôles sur le festival.
0: Et tu fais partie de l'organisation depuis combien de temps ?
1: Moi, je suis à la base, je venais en tant que festivalier pendant 5 ans parce que je connaissais les personnes qui organisaient, voilà. Et là, je suis entré dans le CA cette année, donc mois de septembre.
0: Ok. Voilà. Et toi, Sylmae ?
2: Et moi, je suis au CA aussi depuis cette année. Et je suis venue deux fois, une fois en bénévole et une fois en festivalière. Et j'ai découvert le CA et comment ça fonctionnait. Et j'aide principalement sur l'organisation des journées et en tant que bénévole.
0: Ok. Et donc tous les deux, vous habitez ici à l'année ?
1: Moi, j'ai mes parents qui habitent à La Mure, donc sur le plateau juste en dessous. Et le reste de l'année, moi, je fais mes études à Grenoble. Donc okay. Je fais les allers-retours et du coup, je monte sur Mainz principalement pour le festival.
0: Ok.
2: Et moi, j'habite dans le Trièves, dans la commune de Prébois.
0: Ok, merci. Sur le site web du festival, on peut lire que Festi Street est né en 2018 et que l'envie d'un groupe de jeunes de faire vivre leur territoire autrement. Le festival s'est construit autour d'une idée simple, permettre à chacun d'accéder à des propositions artistiques de qualité sans avoir à quitter le milieu rural. Alors on l'a dit avant, il s'agit de propositions artistiques mais qui sont spécifiques à une sous-culture bien particulière qu'on appelle urbaine, comme le hip-hop, le skate, le graph. Est-ce que vous sauriez nous dire pourquoi il y a eu cette envie et ce besoin de faire venir des arts qui sont soi-disant urbains mais à la campagne ?
1: Moi je sais que comme à la base ça venait le festival en gros il est né d'un groupe d'amis qui pratiquaient ces activités là dites urbaines. Je sais qu'on a tous à peu près fait du hip hop, fait du skate, fait un peu de graph, etc. Et comme c'était les choses qui nous animaient nous en tant que jeunes, on s'est dit on peut organiser quelque chose. Et déjà qu'à ce moment là on pensait pas que ça allait prendre cette ampleur là, c'est sûr qu'aujourd'hui c'est plus la même chose qu'au tout début, mais à la base c'était vraiment quelque chose de on veut partager ce qu'on aime. Et si on peut en plus amener ces choses-là que d'habitude on voit plus en ville et qu'on connaît un peu moins à la campagne ici, et ça peut être qu'un plus. Donc à la base c'était vraiment quelque chose de presque, j'ai envie de dire, naïf, de on transmet vraiment ce qu'on aime sans réelle volonté de implanter quoi que ce soit ou ça. Et puis après l'idée est venue d'un peu plus spécifier la chose, même si là ça fait quelques années qu'on commence aussi un peu à s'étendre. Par exemple les spectacles qu'on propose sur les premières soirées, c'est plutôt on n'a pas que des spectacles hip-hop, il y a du théâtre qu'on a déjà amené. Il y a déjà eu de la danse contemporaine. Enfin bref, on essaie vraiment de diversifier aussi du cirque. Donc c'est principalement un festival qui est certes d'art urbain, mais on essaie aussi d'amener des choses un peu différentes parce qu'aujourd'hui, on peut se permettre d'élargir un peu cet horizon-là.
0: Mais toi, par exemple, en grandissant à La Mure, c'est des pratiques que tu avais, mais ouais, plutôt de manière individuelle. C'était pas, il n'y avait pas forcément de groupe ou de personnes avec qui tu partageais ça ?
1: En gros, moi j'ai commencé par le breakdance plus petit. Et comme à La Mure, c'était pas là, je faisais des allers-retours sur Grenoble.
0: Okay.
1: Donc j'ai pu rencontrer du monde là-bas. Et au fil du temps, du coup, c'est devenu en plus que des amis à la danse, des amis dans la vie tout court. Et avec qui, on a pu parler de ces projets-là. Et puis après, ça a surtout été Pierrot, Nino, c'est vraiment été eux les premiers précurseurs de ce festival-là, qui aujourd'hui, est-ce qu'il est à ce niveau-là, quoi.
0: Et toi, Sylmae, t'avais des pratiques, t'as certaines de cette pratique dans ta vie de tous les jours avant d'avoir rejoint le festival ?
2: Des pratiques d'art urbaine, non, moi je fais plutôt du cirque.
0: Ok, ça marche. Donc il y a ce groupe d'amis qui a créé le projet, qui est aussi les personnes de la compagnie Désaccordée.
1: Ouais.
0: Et donc le festival, il est produit par l'association de la compagnie Désaccordée.
1: Ouais, c'est ça, c'est exactement ça. En gros, la compagnie Désaccordée, c'est une compagnie de danse à la base. qui propose principalement des pièces qui mêlent danse contemporaine, un peu de théâtre, breakdance aussi, hip-hop. Et donc ouais, le festival il est porté par cette association là qui aujourd'hui d'ailleurs qui a eu la chance cette année de pouvoir participer au festival d'Avignon mm-hmm. avec une de leurs pièces qui s'appelle Pulpit qu'ils ont pu jouer aussi au festival et à plusieurs reprises à différents endroits. Et ouais, donc c'est cette association là qui est derrière ce grand festival là.
0: OK. Et donc vous le disiez, le festival il a pris de l'ampleur d'année en année, l'équipe elle a changé, vous avez rejoint le projet. Est-ce que vous voulez raconter un petit peu comment ça s'est développé, comment ça a évolué l'organisation du festival et qu'est-ce que ça change de l'ampleur que ça prend d'une année sur l'autre?
1: Je sais que au tout début c'était vraiment les amis et les premières personnes qui venaient au festival c'était les copains, des amis et la famille. Et puis petit à petit sur plusieurs années, parce que là du coup on est à la 9e année du festival, mais petit à petit les gens qui sont venus se sont liés d'amitié avec les personnes qui organisaient. On a commencé à amener des personnes qui viennent d'ailleurs de loin. On a par exemple des bénévoles qui viennent parfois du sud, de Marseille. Okay. Il y en a qui sont d'ici. C'est ça qui est pas mal, c'est qu'on arrive quand même à regrouper beaucoup de personnes qui viennent d'endroits différents mais qui viennent partager une chose qui est commune, donc ça c'est super sympa. Et puis après, de fil en aiguille, les personnes qui venaient souvent, par exemple comme moi, on a fini par se lier d'amitié avec les personnes qui étaient là, intégrer, soit en étant que bénévole, soit carrément en étant dans le CA. Et puis ouais, après c'est quelque chose qui se fait avec le temps, juste en se liant d'amitié, en venant souvent, en prenant l'habitude, et puis en s'acclimantant un peu à la chose.
0: Et au niveau du public, vous avez l'impression que c'est que des personnes qui ont déjà une passion pour ces sous-cultures-là, ou que ça brasse des personnes différentes? Il y a des gens qui découvrent aussi ces arts-là pendant le festival?
1: Je sais que ça varie quand même pas mal. Il y a évidemment des gens qui viennent parce que c'est des choses qu'ils connaissent, qu'ils pratiquent. Mais je sais aussi que on a des fois des publics qui sont totalement nouveaux, à qui on doit expliquer, par exemple, ce que c'est qu'un battle, parce que c'est la première fois qu'ils en voient, qui viennent poser des questions sur plein d'autres choses. Donc, non, ça varie quand même et ça évolue pas mal au fil du temps. C'est ça qui est sympa aussi.
0: Donc finalement, ce pari de rassembler des personnes qui ont un rapport différent à ça, il est plutôt gagné, quoi.
1: Pour l'instant, on peut dire ça, ouais. Pour l'instant, on a quand même cette chance-là de pouvoir dire que finalement, on rassemble des personnes différentes qui viennent de milieux différents, et donc, ouais.
0: Super. Eh bien, je vous propose qu'on en vienne à raconter le programme de cette année. C'est 3 jours de festivités, aujourd'hui, demain et samedi. Sylmaïa, est-ce que tu veux nous présenter les différentes propositions et le contenu des journées?
2: Donc, aujourd'hui, il y avait un concours de danse à 16h. À 18h30, il y a eu un concert. Et ce soir, on accueille 2 spectacles, Versus et de Elsa et Mehdi, ici présents.
0: Ah oui, donc tu montes sur scène, là
1: Ouais, j'y étais tout à l'heure pour présenter le concours de danse et j'y retourne après pour
0: okay.
1: pouvoir jouer. Ouais.
0: Merci de t'être rendu dispo.
1: Ouais, avec plaisir.
2: Paysan, un spectacle de la compagnie des Accordés. À 22h, il y a Amalgame, c'est une performance musicale et danse. Et à 23h, il y a un jam musical en fin de soirée. Et c'est tout pour le vin.
0: Tout ça, c'est en intérieur pour ce soir?
1: La majorité est en intérieur. Et dans tous les cas, on avait prévu que le temps ne soit pas forcément parfait. Donc on a des choses qu'on peut bouger, remodifier.
0: Ok.
2: Demain, il y a une fresque participative à 18h. Et ensuite, c'est le contest de skate avec un after avec Jokos et un after dub après le contest.
0: Donc des DJ sets pour danser.
1: Ouais, carrément.
0: Super.
2: Demain, il y a Manolo et Amadeo à 16h, c'est du cirque, qui font un duo. Et à 18h, il y a Altea, un concert.
0: Okay.
2: Et ensuite, c'est la battle de hip-hop avec, pareil, un after DJ.
0: Génial. Et toute la journée, en plus, il y a des ateliers.
2: Des ateliers. Aujourd'hui, il y avait lettrage et skate.
0: Lettrage, c'est à la bombe.
1: C'est non, du graphe. C'est un atelier d'écriture.
0: Ah, ok.
1: C'est vraiment des lettres. Et puis, je crois qu'ils font aussi un peu de dessin à côté.
0: Mais l'idée, c'est d'apprendre à tracer les lettres ou c'est de faire du contenu poétique?
1: Je crois que lettrage, c'était plus poésie. Et je crois que le graphe vient plus tard.
0: Ok.
2: Je pense pas qu'il y ait de graphe cette année.
1: Ouais, okay. Y a possibilité que ça vienne pas non plus. Je sais pas.
2: Et demain, du coup, et après-demain, il y a hip-hop et skate.
0: Ok. Et au niveau de l'accès à toutes ces activités, il y en a certaines gratuites et d'autres qui sont payantes, c'est ça?
1: Alors les ateliers, pour la plupart, c'est payant. C'est 7€ pour un atelier de 1h30 avec des intervenants en fait qu'on fait venir souvent d'ailleurs, parce que on est toujours dans cet esprit-là de rassembler des personnes qui sont pas forcément d'ici. On fait venir des intervenants de loin, et donc on trouve ça entre guillemets, c'est leur rendre l'appareil que de pouvoir les rémunérer pour ça. Et donc c'est des ateliers qui sont à 7 euros avec des intervenants donc souvent qui sont professionnels. Par exemple pour les ateliers hip-hop, on a ou même breakdance, parce qu'il y a hip-hop et breakdance, c'est les deux styles de danse différents. C'est des danseurs professionnels qui font partie de compagnies aussi professionnelles qui ont pu se rendre disponibles. Pareil sur le lettrage, c'est des auteurs qu'on amène. Donc ouais, c'est payant, mais finalement c'est pour c'est un mal pour finalement pouvoir rendre l'appareil du travail de personnes qui se déplacent et qui prennent du temps pour nous, quoi.
0: Donc c'est 7 euros les ateliers et 10 euros les spectacles et concerts.
1: Ouais, tout ce qui est les grandes soirées type battle, contest, c'est 10 euros la soirée.
0: Et il y a des tarifs réduits ?
1: Il y a des tarifs réduits pour les personnes qui sont du plateau, pour les étudiants. Et puis après,
2: sinon, il y a... Pour les mains soi aussi, il y a de 11 à 17 ans, c'est gratuit.
1: Ouais, okay. Aussi. Et après, sinon, il y a aussi des packs, des offres. Si jamais, par exemple, on fait ça les 3 heures du festival, on peut ne pas payer 3 jours différents, mais rassembler pour que ce soit un peu moins cher. Donc on essaie de faire en sorte que ce soit accessible aussi. Et puis il y a pas mal de spectacles aussi qui sont gratuits, d'activités qu'on met en extérieur. Et par exemple, le concours de danse, c'était gratuit.
0: Ok.
1: Donc voilà.
0: Donc c'est possible de venir. Le site ouvre à 14h, c'est
1: ouais.
0: Ça ?
2: Oui.
0: Et donc c'est possible de venir sur le site et de rester à l'extérieur et de participer. Exactement. Aux activités gratuites.
1: C'est aussi ce pourquoi on est passé de 4 à 3 jours de festival. C'est que avant, en fait, sur les 4 jours, on avait beaucoup de creux dans la journée, ce qui fait que les gens souvent venaient et les ateliers étaient là, mais il y avait quand même un peu moins de choses à faire, donc on a préféré condenser, quitte à enlever une soirée que finalement on rattrape sur d'autres jours, et proposer des choses toute la journée afin que les gens puissent venir profiter de choses qui sont gratuites ou payantes, mais de quand même avoir une vie sur le festival et sur cette activité-là.
0: Ok. Et pour prendre des billets, la billetterie, elle se situe où ?
2: À l'accueil, à l'entrée du site.
0: Ok. Et on peut aussi réserver en amont en ligne ou pas ?
1: Ouais.
0: Ok.
1: C'est possible sur le site FestiStreet.
0: Et j'ai vu sur la communication que c'était écrit aussi que les personnes qui ont un pass culture pouvaient payer avec.
1: Ça,
0: c'est directement à la billetterie à l'entrée ?
1: Non, c'est sur l'application pass culture.
0: Ok.
1: En tapant FestiStreet, et après, il y a toutes les soirées sur lesquelles il y a des offres du pass culture. Okay. Et directement prendre là-bas en le montrant à l'accueil, et puis voilà.
0: Ça marche. Et c'est possible de camper aussi sur place, ou pas ?
1: Oui. Il y a le camping pré-Roland, donc le camping de Mince qui travaille avec nous, donc,
0: okay.
1: qui accueille les personnes qui viennent là. Et après, sinon, il y a toutes les auberges et toutes les choses qu'on peut trouver ici pour être hébergé.
0: Génial. Est-ce que vous auriez envie de raconter une anecdote, un souvenir marquant de soit de la préparation du festival cette année, soit des éditions précédentes, un beau moment de FestiStreet qui serait dans votre mémoire?
1: En vrai, moi, il y a un moment qui est redondant, mais c'est en fait c'est le moment que j'aime beaucoup, c'est à la fin de la soirée battle, quand après que les gagnants aient été désignés, que tout le monde ait pu participer, etc. On fait souvent du coup un after avec tous les DJ, et c'est là où on voit le public et les danseurs, que le public était venu voir qui danse ensemble. Moi, je trouve ce moment super beau parce que à la fois c'est la fin du festival, donc il y a un peu cette petite nostalgie déjà qui s'installe, et en plus ce truc de le public peut danser avec les danseurs qui sont venus voir, et je trouve ça super super précieux quoi, comme moment. Donc voilà.
0: Génial. Toi, t'as un souvenir, Sylvain ?
2: Pas qui me vient comme ça.
0: Ok. Est-ce que t'as spécialement hâte du spectacle de cirque ? Tu connais la compagnie ou pas ?
2: C'est pas une compagnie, mais je connais pas les personnes directement, mais j'en ai déjà entendu parler. Et oui.
0: Et tu sais, c'est quoi spécifiquement comme agrès et tout ?
2: Normalement, c'est des équilibres sur chaise.
0: Ok.
2: Ou des équilibres. Ouais.
0: Ok, génial. Ça donne envie. Trop bien. Pour les auditeurs et les auditrices, vous l'avez compris, il y a plein d'activités diverses et accessibles à FestiStreet tout le week-end. Et il faut pas se laisser intimider par la pluie parce que tout est potentiellement couvert.
1: Ouais,
0: ce que vous avez
1: exactement.
0: Anticipé.
1: Ouais, exactement.
0: Génial. Et pour terminer cette interview, j'ai choisi une musique du dernier album de l'artiste Youssoupha qui représente bien, selon moi, les valeurs du hip-hop. Cette musique, Youssoupha l'adresse à sa fille Imani. Elle s'appelle Dieu est grande.

0: Vous êtes toujours dans l'émission Au cœur du dragon sur le 104.4 et 96.8 FM et on vient d'écouter Dieu est grande de l'artiste Youssoupha. C'est le moment des nouvelles de la radio. Une nouvelle commission est sur le point de se créer à la radio pour réfléchir aux dynamiques autogestionnaires de la radio et favoriser l'accueil de nouvelles et nouveaux membres. Si ces réflexions vous intéressent, n'hésitez pas à nous rejoindre. Sur les commissions, toujours, la commission programmation recherche des nouvelles et nouveaux bénévoles pour accompagner la création d'émissions, écouter et sélectionner du contenu radiophonique et programmer les émissions dans le logiciel de diffusion de la radio. Si vous sentez que ces missions vous appellent, n'hésitez plus, contactez-nous à radiodragon@poivron.org. Le week-end de rentrée et ses incontournables forums des associations arrivent à grands pas et la radio recherche toujours des bénévoles pour la représenter au forum de Mince, Monestier de Clermont et Clèle. Pareil, contactez-nous si vous êtes intéressés. Enfin, à l'antenne ce soir, le jazz du dragon à 20h. Puis à 22h, dans l'actu engagé du jeudi soir, vous entendrez parler du Hérisson, un lieu d'autodéfense juridique. Si vous voulez passer, comme nos invités de ce soir, dans le cœur du dragon le jeudi à 18h10 pour présenter une de vos activités, un événement, une lutte locale, c'est pas facile à dire, ou autre, c'est possible, contactez-nous. Vous pouvez aussi laisser un message vocal de présentation au 09 80 83 62 78 et nous le diffuserons dans un prochain cœur du dragon.
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0: En ce qui concerne les infos locales, l'avant-dernier week-end du mois d'août sera encore chargé en festivités, avec notamment à Mince le festival d'art urbain Festi Street, dont viennent de nous parler Mehdi et Sinmae. Côté Vercors, à Grèce, aura lieu la fête de l'alpage avec un programme mêlant courses de caisses à savon, balles, présentations de métiers d'antan et autres animations festives. Côté Valjoufrey maintenant, au Camping des Forts samedi soir, une double soirée événement, un apéro jazz avec le trio de l'Arbre Bleu, suivi du duo DJ Galette, Galette de Sarrasin et DJ. Enfin, à Saint-Guillaume, ce mardi 25 août, à partir de 18h30, il y aura une soirée gratuite jeux, puis barbecue et ciné plein air, organisée par le centre social Le Grand Joux. Si vous y allez, pensez à amener vos ingrédients à griller et pourquoi pas à partager. C'est terminé aujourd'hui pour les infos locales. Dans cette émission, vous avez entendu tout d'abord la chronique de Francis, les images en la parole, ensuite le comité des fêtes de Mince, puis une présentation du festival d'art urbain Festi Street, et les infos de la radio et les actualités locales. Nous voilà à la fin de cette émission sur Radio Dragon 104.4 et 96.8 FM. Vous pourrez réécouter cette émission en rediffusion demain vendredi à 9h ou en podcast sur le site radiodragon.org. Merci Jérôme pour la technique.
2: Merci à toi.
0: Merci de nous avoir écoutés. Bonne soirée à toutes et à tous.

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certaine hiver torride qu'on a eu. Le choléra rôdait près de la ville déguisé en marchand de pommes. Le brouillard était chaud et orange. En fait, il s'agissait de la sueur du dieu des Pumas, de cire de feu, qui enveloppait un phénomène naturel très fragile. Comme ce phénomène ne s'appelait pas Blanche-Neige, il ne croyait pas aux marchands de pommes. Alors il a dit « Salut, choléra !» d'une voix forte, et la pauvre vieille dame est tombée en poussière. Comme tout ceci se passait dans un endroit très privilégié où il n'est pas question de mourir de faim toutes les 5 minutes, alors on pouvait respirer un peu. Ça n'empêche pas que les églantiers ont bourgeonné en janvier, que les pendules ont créé des choses invraisemblables et que les serpents se sont couchés ronronnant au pied de l'agneau à tête de mule. Et que la neige s'est arrêtée de tomber à 3 cm du sol pour ne pas étouffer un phénomène naturel très fragile, mais bien improbable.

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Rappelons les paroles, une émission de Radio Dragon qui vous propose une playlist de chansons françaises. Des années 30 aux années 80, nous avons commencé avec une valse musette dont le titre est Chiffon au singulier. Et puis première chanson de la série, Fréhel 1928 dans la rue de Lappe. La rue de Lappe, c'était dans le quartier de la Roquette, 11e arrondissement, quartier très populaire, et les bals devaient être effectivement nombreux.

Nous continuons avec un chanteur peu connu, mais qui est d'après moi talentueux, dont les paroles ont été travaillées de façon surprenante, c'est pas n'importe quoi. Le chanteur, c'est Johnny Palmer, et non, pardon, le chanteur, c'est Marcel Liévin, et la chanson, Johnny Palmer, 1937.

On arrive aux années 40 avec la perspective de la libération par les Américains. Donc le jazz était en avance de phase par rapport à ça. 1943, Léon Marjane, L'âme du diable. Là aussi, c'est pas mal, les paroles ne sont pas là par hasard.

Et puis, un Georges Brassens stupéfiant, peu connu, très peu connu, du moins cette chanson. Bon, la musique, ça va, mais alors les paroles, c'est se faire enculer. Autrement dit, j'en ai plein le cul des bonnes femmes, je préfère me faire enculer. Et c'est Georges Brassens qui chante ça de façon très posée.

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va se calmer, revenir dans des choses beaucoup plus calmes. Esther Gall, Le jour se lève, 1971, c'est tout à fait dans l'esprit de cette époque, un petit peu du Johnny Hallyday au passage. Esther Gall.

Et on termine avec un chanteur qui vient de Nouvelle-Zélande, qui avait vraiment un grand talent, qui n'est pas démodé, Graham Allwright, L'étranger. On est dans les années 80.

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1: Avec Graham Allwright se termine cette édition de Rappelle-moi les paroles proposée par Radio Dragon.

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2: 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En passant près d'un fourré, elle entendit soudain une grosse voix rauque juste derrière elle. C'était la voix du loup qui avait bien envie de la manger.

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3: 14h10 sur RFI. Il est midi ici à Paris, 18h à Pékin. Bonjour à tous.
4: Karine Bellicha.
3: À la une, à un mois de la visite du président chinois à Washington, les sujets de tension s'accumulent entre Donald Trump et Xi Jinping. Pékin rejette la stratégie américaine de pression économique sur Téhéran pour régler le conflit avec l'Iran. Le sort d'un analyste américain détenu en Chine ajoute au climat tendu. La mine d'or artisanale de Zamboy, à la frontière de la Centrafrique et du Cameroun, a été fermée provisoirement hier après son effondrement qui a provoqué la mort de dizaines de personnes. Les blessés sont soignés notamment à Baboua, à 60 km de Zamboy. Et puis c'est la rentrée pour les footballeurs français de la Ligue 1. L'occasion de faire le point sur les nouveaux joueurs à suivre de près cette saison, notamment les joueurs africains. Pour Pékin, les sanctions et les pressions américaines sur l'Iran ne permettront pas de résoudre le problème. Pas question de céder à Washington, convaincu désormais que la guerre économique est le meilleur moyen de faire plier Téhéran. Autre sujet de tension entre Pékin et Washington, à un mois de la visite attendue de Xi Jinping aux États-Unis, la détention de Min Jin, qualifiée d'injustifiée, un analyste américain, spécialiste de la Birmanie, arrêté début juin dans le sud-ouest de la Chine. Washington réclame sa libération. Cléa Brodost, bonjour.
5: Bonjour Karine, bonjour à tous.
3: Vous êtes notre correspondante en Chine. Pékin a répondu aujourd'hui que cet Américain était soupçonné d'espionnage et détenu conformément au droit chinois.
5: Exactement. Pour Pékin, l'affaire Min Jin est un dossier de sécurité nationale, pas une détention arbitraire. Le ministère chinois des Affaires étrangères affirme que cet analyste américain arrêté le 3 juin dans le Yunnan est soupçonné d'espionnage et que la justice chinoise traite son cas conformément à la loi. Une réponse directe à Washington, vous le disiez la veille, le département d'État américain avait qualifié Min Jin de citoyen, je cite, injustement détenu. Et c'est vrai que cette désignation n'est pas seulement symbolique, hein. Elle confie son dossier à l'équipe chargée des otages avec davantage de moyens diplomatiques pour négocier sa libération. Alors, spécialiste de la Birmanie, Min Jin dirige un centre de recherche installé en Thaïlande. Il travaillait notamment sur l'influence de Pékin en Birmanie et puis ses liens avec la junte comme avec certains groupes armés. Il s'était rendu en Chine pour participer à une conférence à l'invitation des autorités chinoises. En tout cas, c'est ce que rapporte Washington. Et c'est vrai que son cas, vous le disiez, pourrait peser sur la visite attendue de Xi Jinping aux États-Unis le mois prochain. Donald Trump devrait réclamer sa libération, ainsi que celle du sismologue américain Yulin Chen, lui aussi accusé d'espionnage, Karine.
3: Cléa Brodost, en direct de Pékin. Plusieurs dizaines de milliers d'employés sud-coréens de Hyundai sont en grève aujourd'hui. Ce n'était pas arrivé depuis 10 ans. Ils réclament des hausses de salaire et s'inquiètent des progrès de la robotique et de l'intelligence artificielle dans le secteur automobile. Les négociations avec la direction durent depuis début mai sans résultat. Hyundai prévoit déjà de déployer des robots humanoïdes dans ses usines américaines à partir de 2028. En Centrafrique, 2 jours après l'éboulement survenu dans une mine d'or de Zamboy à la frontière avec le Cameroun, le gouvernement centrafricain décompte 49 morts, un bilan contesté par plusieurs témoins et proches des victimes qui évoquent plus d'une centaine de décès ainsi que des dizaines de blessés et de personnes encore portées disparues. Certains blessés ont été évacués jusqu'à Baboua, à environ 60 km de Zamboy. La correspondance de Rolf-Steve Domenialeu.
6: L'hôpital de district de Baboua a enregistré 9 cas de blessés en provenance du chantier Zamboy, dont un est décédé dès son arrivée au niveau de l'hôpital de district.
7: C'est la voix de Chancelin Abdonleki, médecin-chef de l'hôpital de Baboua. Selon lui, les victimes sont arrivées dans un état grave, couvertes de boue et souffrant de plusieurs blessures, fractures et traumatismes. Face à la gravité de la situation, une équipe médicale mobile a été également dépêchée à Zamboy.
6: Il y a une équipe de l'hôpital également qui a enregistré également 51 autres cas de blessures qui ont été pris en charge sur le site.
7: Certains patients sont mis en observation, tandis que d'autres souffrant de traumatismes du bassin sont dans un état critique. C'est le cas de Miguel, un ouvrier âgé d'une vingtaine d'années.
2: Le bloc de terre s'est effondré sur moi. Heureusement, les secours étaient déjà arrivés et ont pu me sortir rapidement. J'avais perdu connaissance. Parmi les victimes, il y a aussi des femmes et des enfants.
7: Après ce drame, le ministre des Mines, Rufin Benam Beltongo, a annoncé des mesures.
4: La justice sera saisie pour identifier les responsables. Cette situation déplorable est due en grande partie à la désobéissance de nos compatriotes. Nous allons non seulement continuer à faire de la communication, à les informer, à les éduquer, mais en même temps, nous allons renforcer la répression. Le caractère pédagogique de la répression permettra de dissuader un peu les récalcitrants.
7: Selon le gouvernement, le chantier aurifère de Zamboy est fermé jusqu'à nouvel ordre. Rolf Esteve Domerleux, Bangui, RFI.
3: Au Cameroun, où Paul Biya est de retour au pays après plus de 70 jours passés à l'étranger, des militants du parti au pouvoir l'ont salué sur la route entre l'aéroport et le palais présidentiel. Le retour des doyens, des chefs d'État âgés de 93 ans, n'éteint pas pour autant les critiques de l'opposition, dénonçant un vide institutionnel et un pays en pilotage automatique. Ebola progresse de façon exponentielle en RDC, alerte l'ONU. Au cours des trois derniers mois, l'épidémie a fait 2500 morts, dont la moitié au cours des 20 derniers jours. Ebola s'intensifie et s'étend plus vite que les efforts déployés dans toute la région, prévient l'ONU. Le trafic des navires va être réduit dans le canal du Panama dès le mois de septembre. Décision nécessaire face à la baisse des précipitations causées par El Niño, un phénomène naturel temporaire créant des épisodes climatiques extrêmes partout sur la planète. Il revient tous les 2 à 7 ans, mais il est renforcé par le réchauffement climatique. Cette année pourrait battre tous les records. Plus au nord du Panama, le Honduras est par exemple en état d'alerte sur près de 80% de son territoire en raison de la sécheresse aggravé par El Niño. Mais les changements climatiques n'intéressent guère Donald Trump. Dernière pierre à son édifice climato-sceptique, le rapport sur l'état de l'Arctique ne sera pas publié cette année. L'administration américaine l'a décidé, sans donner de raison. Il s'agit pourtant d'un document de référence en la matière, publié depuis 20 ans chaque année par la NOAA, l'Agence gouvernementale d'observation océanique et atmosphérique, Thaïs Moreau.
8: Le rapport sur l'état de l'Arctique offrait non seulement aux scientifiques, mais aussi au grand public, un état des lieux annuel des derniers changements climatiques sur place. La glaciologue américaine Twyla Moon est l'une des 3 auteurs du rapport ces dernières années.
9: La suppression du rapport sur l'Arctique est très préoccupante. Depuis plus de 20 ans, ce document est utilisé dans les sphères politiques et décisionnelles, ainsi que par les enseignants, et cette perte va être très difficile à compenser.
8: La communauté scientifique est très inquiète, d'autant plus que l'Arctique est la région de la planète qui se réchauffe le plus rapidement.
9: Dans notre rapport de 2025, nous avons observé de nouveaux records de température dans l'Arctique, dans l'air comme dans l'océan. Nous avons également constaté une augmentation des épisodes de fortes pluies, de chutes de neige, des changements dans la végétation, ainsi que l'apparition de métaux acides dans les rivières dues au dégel du pergélisol.
8: Pour la chercheuse et son équipe, l'objectif est de trouver une alternative à la coordination habituellement assurée par la NOAA. Les données de l'état de l'Arctique pour l'année 2026 existent. Il faut les publier à tout prix.
3: Du sport à présent, et c'est la rentrée pour la Ligue 1 de foot en France. En ouverture de cette nouvelle saison, l'Olympique de Marseille reçoit le Racing Club de Strasbourg au Vélodrome. Le marché des transferts n'est pas encore refermé. La plupart des 18 formations de l'élite ont déjà bien entamé leurs emplettes estivales. L'occasion de découvrir de nouvelles têtes pour certaines issues du continent africain, Baptiste Leduc.
10: Il y a plusieurs façons d'attirer les regards sur soi. Devenir le plus gros transfert de votre club en est une. L'Ivoirien de 19 ans, Patrick Zabi a coûté 25 millions d'euros au Paris FC. Milieu technique, surnommé Zabi la magie en Côte d'Ivoire, il va désormais devoir confirmer les espoirs placés en lui. Son compatriote Chris Tapé profite au contraire d'un relatif anonymat déniché par Toulouse en deuxième division danoise. Tapé a profité de la pré-saison pour avoir du temps de jeu. Ce jeune défenseur de 19 ans, solide et propre, pourrait être une des grosses surprises de la saison. Tout comme le Burkinabé Mohamed Ouedraogo. Arrivé à Lyon depuis l'Autriche, le latéral de 23 23 ans, devra faire parler sa qualité de centre pour bousculer la hiérarchie à son poste. Yacine Titraoui aura, lui, une place de titulaire dans le 11 du RC Lens, mais l'Algérien aura aussi la lourde tâche de faire oublier Mamadou Sangaré dans l'entrejeu lensois. Sa dernière saison pleine à Charleroi est porteuse d'espoir. Et puis lui connaît déjà la Ligue 1, mais Guessim Yacine compte bien s'y faire un nom. Arrivé à Strasbourg l'hiver dernier, le jeune Marocain va profiter des départs pour s'imposer en Alsace et montrer tout son talent entrevu la saison dernière.
3: Premier match de la Ligue 1 française donc ce soir, l'Olympique de Marseille reçoit le Racing Club de Strasbourg au Vélodrome. Voilà, c'est la fin de ce journal tout de suite. 8 milliards de voisins sur RFI.
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0: C'est là que nous ramènerons souvent notre attention, vidant le plus possible notre cerveau du tournoiement incessant de nos pensées. Détendons-nous bien. Respirons doucement et sans trop de contrôle.
1: Abandonnons-nous.
0: Purifiés intérieurement, plus clairs, allégés, nous devenons plus allègres.
1: Abandonnons-nous.
0: Puis déployons-nous.

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Bienvenue dans les philosophies amoureuses par Anastasia. Aujourd'hui, notre fil conducteur est le mot « lien », et plus exactement, le lien au monde. Les émissions enregistrées sont diffusées sur Radio Dragon. Une semaine sur deux, le lundi à 9h, le vendredi à 17h30 et le dimanche à 12h30. Elles sont aussi disponibles sur le site radiodragon.org. Ces émissions sont conçues, présentées et montées par Anastasia Delattre. Les transitions sont jouées à l'accordéon par Xavier Géraud.

Dans l'épisode précédent, j'ai parlé de la séparation, dans le sens où l'homme, en tant que vie consciente d'elle-même, se sent séparé du monde qui l'entoure. Et cette séparation génère chez lui une angoisse et une sensation d'impuissance tellement insurmontable qu'il va mettre en place des solutions pour la surmonter. Si bien que l'histoire, je dirais même les histoires, des croyances, des religions,

des philosophies et des sciences sont une liste de solutions à la fois différentes, puisque chacune va dépendre de la civilisation dans laquelle elle a été mise en place, et en même temps avec suffisamment de similitudes pour en sortir un nombre restreint. Et dans cet épisode, je vais donc parler de trois solutions partielles qui permettent à l'être humain de se sentir relié au monde pour surmonter cette angoisse de la séparation. J'ai déjà prévu un autre épisode dans lequel je vous parlerai du lien à l'autre qui permet également de se sentir relié. J'ai choisi d'utiliser le vocabulaire de Erich Fromm dans son livre « L'art d'aimer » pour nommer ces trois solutions. La première, c'est la solution orgiaque. La deuxième, c'est le travail créateur. Et la troisième, c'est le conformisme. Les solutions orgiaques sont caractérisées par un moment intense, ponctuel et total qui met en jeu aussi bien le corps que l'esprit. Dans un état d'exaltation provoquée, la personne a la sensation que le monde extérieur disparaît. Et donc, comme il n'existe plus, elle n'a plus la sensation d'en être séparée. J'espère que vous vous doutez de quoi je suis en train de parler. Car dans notre société, on considère la drogue, l'alcool et le sexe comme des solutions orgiaques, et elles ne sont pas acceptées socialement. Or, cette solution est extrêmement puissante. Et il faut se rappeler qu'il n'y a pas si longtemps, la ritualisation légitimait, contrôlée en fréquence, la ritualisation permettait également de donner du sens. Aujourd'hui, les personnes continuent à l'utiliser, seulement, comme elle est associée à de la culpabilité, les effets bénéfiques en sont fortement diminués. Si bien que les personnes qui s'adonnent à ce genre de choses vont avoir tendance à réitérer encore et encore la prise de drogue, d'alcool, de sexe ou autre pour essayer de compenser un malaise qui est grandissant.

Le travail créateur. Alors c'est bien dans le sens, le travail qui est créateur. On n'est pas en train de parler d'un ou d'une créatrice. Le travail créateur se caractérise par un temps et une intensité modérée qui impliquent à la fois le physique et le mental. Le travail créateur va faire son effet à deux moments différents. À la fois pendant la création, c'est-à-dire pendant la conception et la réalisation de l'objet, et à la fois pendant la contemplation de l'objet fini qui va rappeler à la personne le lien qu'elle a eu par le passé au monde. Ainsi donc, le travail créateur, c'est une union au monde à travers le matériau que l'on va modeler. Le travail créateur, il va être positif à condition que ce soit réellement un travail productif de création. C'est-à-dire que l'esprit va participer à la conception et que le corps va participer à sa fabrication. La majorité des activités professionnelles actuelles va demander à l'être humain soit d'être dans de la pure création sans matérialité, soit d'être un maillon d'une chaîne. Cette notion-là du travail ne permet absolument pas la satisfaction du lien au monde qui est caractéristique du travail créateur. La troisième solution partielle, le conformisme. Le conformisme se caractérise par une faible intensité qui est continue et qui n'implique que l'esprit. Le conformisme permet de se sentir relié au monde dans la mesure où l'on fait disparaître son soi individuel pour rentrer dans un groupe à travers tout un tas de codes et de normes. Et le conformisme est un levier qui a été, à travers le temps, favorisé. Tout simplement parce qu'il permet d'administrer des groupes de plus en plus grands jusqu'à administrer des États le plus simplement possible. Ainsi, le conformisme va être imposé au groupe par la menace dans le cadre de pouvoirs dictatoriaux, mais il peut être tout aussi bien imposé par la suggestion dans le cadre de pouvoirs économiques, et c'est ce que nous connaissons aujourd'hui avec la société capitaliste. Quel est son groupe de référence ? Et quels sont les autres groupes que je suis obligée de fréquenter? À mesure de l'évolution de l'humanité, la taille des agrégats humains n'a fait que augmenter. Pourtant, l'être humain ne peut vraiment faire groupe qu'avec les personnes qu'il connaît. Je veux dire qu'il connaît vraiment physiquement avec qui il va pouvoir parler. Si bien que le groupe de référence est en réalité un groupe qui va être constitué de 30 à 100 personnes maximum. Comme il a le choix, l'individu va avoir tendance à aller dans un groupe composé d'autres individus qui lui ressemblent. Mais il est aussi possible de construire son groupe par opposition à l'identité d'autres groupes. Évidemment, pour cela, il s'agit de penser l'autre comme étant différent de soi sur des questions mineures, mais qui prennent une importance majeure.

Finalement, dans la société occidentale moderne, la solution partielle la plus encouragée, pour des questions économiques évidemment, ça va être le conformisme. Et comme tout le système repose là-dessus, il s'agit au maximum de tuer les autres solutions partielles telles que la solution orgiaque ou la solution du travail créateur, en rendant le travail abrutissant, par exemple. Je pense que dénoncer la société de consommation actuelle sans mettre en lumière les autres voies de lien au monde, c'est voué à l'échec. En effet, ces autres voies sont actuellement dévoyées, mais on peut les remettre en œuvre. Pour le travail créateur, ce n'est pas pour rien qu'on voit la multiplication de hobbies dans lesquels les personnes créent avec leurs mains et avec beaucoup de satisfaction. Les solutions orgiaques sont diabolisées parce que l'on parle à chaque fois de drogue et d'alcool, mais cet état d'exaltation peut très bien être provoqué par de la danse ou d'autres expressions corporelles. C'est sur cette note positive que je vous laisse. L'émission Philosophie amoureuse est terminée pour ce premier épisode sur le mot lien, qui parle du lien au monde. Je vous retrouve prochainement avec un autre mot, toujours pour parler d'amour et toujours sur Radio Dragon. Pour terminer cette émission en musique, j'ai choisi pour vous une chanson de Zazie qui s'intitule « Je suis un homme ».

Si vous en avez l'occasion, je vous conseille de revoir le clip. Les visuels sont complémentaires au texte de la chanson et quand vous le verrez, rappelez-vous qu'il a été tourné il y a 15 ans maintenant.

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3: C'est du monde à 11h10 TU sur RFI.
4: Merci d'écouter RFI. Il est 18h à Paris, 16h en temps universel.
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4: Bonsoir à toutes et à tous. À Hong Kong, deux militants ont été déclarés coupables d'incitation à la déstabilisation de l'État, car ils organisaient chaque année des commémorations en mémoire des victimes du massacre de la place Tiananmen, une condamnation qui enterre un peu plus la liberté dans le territoire. Un réseau de passeurs de migrants démantelé entre l'enclave espagnole de Ceuta, au nord du Maroc, et le sud de l'Espagne. La police les soupçonne d'avoir fait payer jusqu'à 9000 euros pour la traversée vers l'Europe. Papa James, l'une des grandes voix du Salégi malgache, est décédé en Afrique du Sud à l'âge de 76 ans. Retour sur son parcours à la fin de ce journal. Ils sont le symbole de la réduction des libertés à Hong Kong. Deux militants ont été déclarés ce vendredi coupables d'incitation à la subversion, c'est-à-dire à la déstabilisation de l'État, car ils commémoraient chaque année le massacre de la place Tiananmen. En 1989, des étudiants qui réclamaient des réformes sur la place centrale de Pékin ont été tués par des soldats chinois. Rendre hommage aux victimes est donc désormais interdit. Nicolas Feldman.
6: Déveillés à la lueur des bougies et des dizaines de milliers de personnes, c'est pour ces rassemblements organisés pendant des années par Victoria à Hong Kong que Lee Chuk-yen, 69 ans, et Cho Han-dong, 41 ans, ont été déclarés coupables d'incitation à la subversion. Hélène Pearson, directrice Asie de Human Rights Watch.
7: Ce procès est emblématique de l'érosion des libertés démocratiques à Hong Kong. Pendant 30 ans, des dizaines de milliers de personnes se rassemblaient pacifiquement au Parc Victoria pour commémorer les victimes de Tiananmen. Du jour au lendemain, c'est devenu un crime.
6: Car depuis 6 ans, le paysage a radicalement changé. Après les grandes manifestations pro-démocratie de 2019, Pékin a imposé à Hong Kong une loi sur la sécurité nationale.
7: Les manifestations publiques de deuil sont désormais criminalisées à Hong Kong et le gouvernement chinois considère toute reconnaissance de ces atrocités comme une menace pour la sécurité nationale. Au lieu d'assumer ses responsabilités ou d'ouvrir des enquêtes, la Chine applique à Hong Kong les mêmes méthodes qu'en Chine continentale, l'effacement systématique de la mémoire de Tiananmen.
6: Face à la censure, chaque année, à l'approche du 4 juin, jour anniversaire du massacre, les Hongkongais continuent de faire vivre malgré tout cette mémoire en déposant sur les bancs du parc Victoria des bouquets et des fleurs en papier.
4: Et la peine de ces deux militants n'est pas encore connue, mais ils risquent jusqu'à 10 ans de prison. En Ukraine, au moins 6 morts dans une frappe russe sur un centre commercial dans le centre du pays. Plus de 90 personnes ont aussi été blessées. L'armée russe semble avoir attaqué avec un premier drone, puis un deuxième peu après. Le président ukrainien Volodymyr Zelensky dénonce une frappe ignoble. La Turquie émet un mandat d'arrêt international contre le premier ministre israélien Benjamin Netanyahou et un autre citoyen israélien dans le cadre d'une enquête sur l'interception de la flottille pour Gaza. En mai dernier, une cinquantaine de bateaux ont été arraisonnés. Ils ont été arrêtés, immobilisés par l'armée israélienne en mer Méditerranée, alors qu'il tentait de briser le blocus humanitaire imposé à la bande de Gaza. L'armée israélienne a arrêté les membres d'équipage, plus de 400 personnes de diverses nationalités. Les images de ces militants agenouillés, la tête contre le sol, avaient provoqué un tollé, suscité de nombreuses critiques. Le premier ministre israélien a réagi, qualifiant le président turc de dictateur antisémites. La police espagnole vient de démanteler un réseau de passeurs entre l'enclave espagnole de Ceuta au nord du Maroc et le sud de l'Espagne. Au moins 5 personnes ont été arrêtées ces derniers jours à Ceuta. Et dans la ville andalouse de la Linea de la Concepción, la police les soupçonne d'avoir fait payer jusqu'à 9000 euros pour la traversée du détroit de Gibraltar vers l'Europe. Les précisions de Diane Cambon.
2: Un trajet de quelques heures réalisé la nuit dans un Zodiac semblable à ceux qui servent à transporter la drogue. La traversée de Ceuta à la côte de Cadiz était organisée par au moins 5 Espagnols, lesquels viennent d'être arrêtés pour trafic d'êtres humains et appartenance à une organisation criminelle par la police espagnole. Ce réseau a été démantelé après la découverte d'un Zodiac échoué sur les côtes de Ceuta qui appartenait à un réseau de passeurs connu de la police. Les forces de l'ordre soupçonne qu'il ait pu servir le 14 août pour transporter 7 migrants vers la péninsule. Le conducteur qui a été arrêté a confessé que le trajet s'était déroulé dans des conditions très difficiles par une nuit de brouillard et avec une panne de carburant. Les migrants, dépourvus de gilets de sauvetage, auraient passé près de 5 heures en haute mer avec des vêtements trempés par les vagues jusqu'à ce qu'ils soient débarqués sur une plage près d'Algeciras. Selon la police espagnole, d'autres migrants logés dans des garages de Ceuta attendaient d'être embarqués ces jours-ci pour faire la traversée du détroit au péril de leur vie. Diane Cambon, Madrid, RFI.
4: Plus de 70 000 migrants sont arrivés à Ceuta depuis la fin juillet. Une grande partie d'entre eux sont repartis au Maroc, mais au moins 7 000 seraient restés dans l'enclave espagnole. Plus de 300 migrants, dont 40 enfants, secourus à bord d'une pirogue au large de la Mauritanie. Ces personnes ont été sauvées dans la nuit de mercredi à jeudi par les gardes-côtes, alors que leur bateau en bois dérivait au large des côtes mauritaniennes. La plupart de ces migrants sont originaires du Sénégal, de Gambie, de Guinée et du Mali. En RDC, l'épidémie de fièvre Ebola franchit le cap des 2500 morts selon l'ONU. La moitié de ces décès a eu lieu ces 15 derniers jours. L'épidémie progresse de façon exponentielle, a alerté ce vendredi le coordinateur des Nations Unies.
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4: Le chanteur malgache Papa James est décédé mercredi à l'âge de 76 ans en Afrique du Sud où il s'était installé. Papa James était l'une des grandes voix du Salégui, cette musique rapide et festive née dans le nord de Madagascar. Sa famille a organisé ce vendredi le retour de son corps sur la grande île. Ce retour sur son parcours avec Aurélie Couman.
5: Cette voix est reconnaissable entre toutes. Papa James, monument du Salégui malgache, s'est éteint à 76 ans en Afrique du Sud. Depuis les années 70, il s'inscrit comme l'un des piliers du Salégui, cette musique rythmée, héritée des traditions ancestrales du nord de Madagascar. Installé en Afrique du Sud depuis une trentaine d'années, Papa James continue à y faire vivre sa musique. Il y ouvre un restaurant cabaret où il assurait lui-même les animations. Fin juin, ce restaurant est pillé lors de violences xénophobes visant les étrangers à Durban. Le choc fragilise sa santé, qui se dégrade rapidement, explique son fils Mason.
8: Il régnait une atmosphère de peur et d'incertitude avec ces pillages et ces actes de vandalisme. Des personnes prises pour cible subissaient des intimidations. Le restaurant de mes parents a aussi été pillé. Pour notre famille, les conséquences furent dévastatrices car ils ont tout perdu ou presque. Si les répercussions financières étaient lourdes, je crois que les séquelles psychologiques ont été bien plus graves.
5: Papa James ne reverra jamais la scène de Madagascar où il préparait son grand retour. Aurélie Couman, Antananarive, RFI.
4: Dans le reste de l'actualité, la Cour suprême indienne ordonne des mesures pour protéger les éléphants. Ces animaux sont menacés par la destruction de leur habitat naturel, la déforestation, la construction de routes ou encore l'expansion des activités minières. La Cour suprême indienne demande donc aux États de préserver les corridors à éléphants. Il s'agit de couloirs de végétation empruntés par les troupeaux pour circuler entre deux parties de la forêt. C'est la fin de ce journal en français facile. Merci de l'avoir écouté. Vous pouvez le retrouver sur françaisfacile.rfi.fr.
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Bonsoir, messieurs, dames. Ce matin, ça a pété grave. On a eu droit à 2 ou 3 explosions atomiques sur la surface de la Terre. Et c'était très impressionnant. Et on était très très bien placés pour observer le phénomène sur TF1, vu que ça fait plusieurs mois qu'on a tous émigré là-haut sur la plateforme spatiale. Alors j'en profite pour passer le bonjour de tous les people et tous les hommes politiques qui sont là-haut. Il y a Arthur, Vincent McDoom, Dubosc, Jack Lang, tout le monde sauf Dieudonné. Alors surtout n'oubliez pas les consignes de prudence, hein, essayez de ne pas sortir de chez vous avant une petite 50aine d'années. Mais en regardant TF1 bien sûr. La carte des survivants dans le nord. Oh, ils sont tous morts, les pauvres ch'tibilotes. La côte d'Azur, ils sont tous morts. Gros tsunami, on s'en fout, il restait plus que des Russes. Voyons le reste de l'Europe avec l'Italie du Nord. Eh ben, ils ont morflé l'héritage. Bien fait pour eux, ils avaient qu'à peine nous piquer la Coupe du Monde. Alors, le coefficient des marées, ils vont être contents, les surfeurs. Il y a des grosses vagues sur le Pays Basque. Hein. Ben oui, on pleurniche, madame, mais il fallait regarder la météo TF1. Hein. La circulation. Attention, les automobilistes, si vous passez par Poitiers, risque de traverser de maison. Hein. Ça, c'est de la grosse tornade. À mon avis, il y a des vaches qui vont faire le baptême de l'air. Hein. Vous voyez, c'est de l'ectopascal, c'est du gros, du gras, du velu, hein, avec des poils. Hein. Alors, attention, si vous êtes sur le front nord-nord-est, on nous signale un gros risque d'invasion chinoise. Hein. Ils ont pas trop apprécié qu'on boycotte leurs produits et donc ils vont venir vous péter la gueule. Attention, le chinois est fourbillé, taquin. Et ils sont nombreux, hein. C'est de la chair à canon. Donc, si jetez-vous, je préparerai les sacs à dos et les gamelles. Il risque d'y avoir des petits mouvements de population. Les conseils de bison futé, en cas d'exode massif, n'essayez pas d'aller tous vous réfugier en Corse parce qu'ils vous laisseront pas rentrer les Corses. Vous allez vous prendre des coups de chevrotine dans la gueule et ça n'est jamais très agréable. De toute façon, c'est trop petit, hein. Ça tiendrait pas. Donc, le mieux, ça sera peut-être de collaborer avec l'occupant, mais bon, ça, chacun fait ce qu'il veut. Et voilà.

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0: Merci, mec. Il faut prendre une photo.
1: Ouais, vas-y. Ouais, plaisir. Fais gaffe à ton scout.
2: Ouais, c'est bien, vous êtes vraiment accessible.
1: Bah, toi, c'est normal.
2: Vous n'êtes pas entouré de.
0: De 14,
2: voilà, de 14 gardes du corps. Ouais.
1: Prends un selfie, Flo.
0: Ok, vas-y, je vais la prendre, t'inquiète.
1: Voilà. Yes. Bon.
3: Allez,
1: merci, okay. Mon gars, plein de bonnes choses à toi.
0: Merci,
1: à plus.
0: Bonne année.
1: Ciao, ciao.
0: J'attends le deuxième album.

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0: à tout ce qui est autour de vous. Vous arrivez là, gardez les pieds sur terre.
1: Ça, c'est normal.
0: Je sais pas, tu sais, il y en a peut-être plein qui auraient craché sur tout le monde. Bon, puis, moi, t'as pas un truc plugué? Tu peux écouter mon truc, chérie. Allez.
1: Plugué, ouais. Non, mais pas maintenant.

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